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0: Il est 11h02. Il est 11h00. Il est 11h00. Ouais, j'enregistre le temps qui passe. Il est 11h00. Il est 11h00. Il est 11h00. Il est 11h00. Il est 11h00. Il est 11h00. Il est 11h00. Il est 11h00. Il est 11h00. Il est 11h00. Il est 11h00. Il est 11h01. Il est 11h01. Il est 11h01. Il est 11h01. Il est 11h01. Il est 11h01. Il est 11h01. Il est 11h01. Il est 11h01. Il est 11h01. Il est 11h01. Il est 11h01. Il est 11h01. Il est 11h01. Il est 11h01. Il est 11h01. Il est 11h01. Il est 11h02. 11h02. Il est 11h02. Il est 11h02. Il est 11h02. Il est 11h02. Il est 11h02. Il est 11h02. Il est 11h02. Il est 11h02. Il est 11h02. Il est 11h02. Il est 11h02. Il est 11h02. 11h02. Il est 11h02. Il est 11h02. Il est 11h03. 11h03. 11h03. 11h03. Il est 11h03. 11h03. Il est 11h03. Il est 11h03. Il est 11h03. Il est 11h03. Il est 11h03. Il est 11h03. Il est 11h03. Il est 11h03. 11h03. 11h03. Il est 11h04. 11h04. Il est 11h04. Il est 11h04. Il est 11h04.
1: C'est les
0: ZS. Il est 11h, pardon ?
1: C'est les
0: ZS,
1: hein ?
0: C'est les ?
1: Les ZS.
0: C'est les... ouais, non, j'enregistre le temps qui passe, là, j'enregistre. Ouais. 11h04.
1: D'accord.
0: Il est 11h04, bonne journée.
1: Bon.
0: Ah bon. Il est 11h04. Il est 11h04. Il est 11h04. Il est 11h04. Il est 11h04. Il est 11h04. Il est 11h04. 11h05. Il est 11h05. Il est 11h et 5 minutes. Il est 11h et 5 minutes. Il est 11h et 5 minutes. Il est 11h et 5 minutes. Il est 11h et 5 minutes. Il est 11h et 5 minutes. Il est 11h et 5 minutes. 11h et 5 minutes. 11h et 5 minutes. Il est 11h et 5 minutes. Il est 11h et 5 minutes. Il est 11h et 5 minutes. Il est 11h et 5 minutes. Il est 11h et 5 minutes. Il est 11h et 5 minutes. 11h et 6 minutes. Il est 11h et 6 minutes. Il est 11h et 6 minutes. Il est 11h et 6 minutes. Il est 11h et 6 minutes. Il est 11h et 6 minutes. Il est 11h et 6 minutes. Il est 11h et 6 minutes. Il est 11h et 6 minutes. Il est 11h et 6 minutes. Il est 11h et 6 minutes. Il est 11h et 6 minutes. Il est 11h et 6 minutes. Il est 11h et 6 minutes. Il est 11h et 6 minutes. 11h et 6 minutes. Il est 11h et 6 minutes. Il est 11h et 6 minutes. 11h et 7 minutes. Il est 11h et 7 minutes. Il est 11h et 7 minutes. Il est 11h et 7 minutes. Il est 11h et 7 minutes. Il est 11h et 7 minutes. Il est 11h et 7 minutes. Il est 11h et 7 minutes. Il est 11h et 7 minutes. Il est 11h et 7 minutes. Il est 11h et 7 minutes. Il est 11h et 7 minutes. Il est 11h et 7 minutes. 11h et 7 minutes. Il est 11h et 7 minutes. Il est 11h et 7 minutes. Il est 11h et 7 minutes. 11h et 7 minutes. 11h et 8 minutes. Il est 11h et 8 minutes. 11h et 8 minutes. Il est 11h et 8 minutes. 11h et 8 minutes. Il est 11h et 8 minutes. Il est 11h et 8 minutes. 11h et 8 minutes. 11h et 8 minutes. 11h et 8 minutes. Il est 11h et 8 minutes. Il est 11h et 8 minutes. 11h et 8 minutes. Il est 11h et 8 minutes. Il est 11h et 8 minutes. Il est 11h et 8 minutes. 11h et 8 minutes. 11h et 8 minutes. Il est 11h et 8 minutes. 11h et 9 minutes. Il est 11h et 9 minutes. 11h et 9 minutes. Il est 11h et 9 minutes. 11h et 9 minutes. Il est 11h et 9 minutes. Il est 11h et 9 minutes. Il est 11h et 9 minutes. Il est 11h et 9 minutes. Il est 11h et 9 minutes. Il est 11h et 9 minutes. Il est 11h et 9 minutes. Il est 11h et 9 minutes. 11h et 9 minutes. Il est 11h et 9 minutes. Il est 11h et 9 minutes. Il est 11h et 9 minutes. 11h et 9 minutes. Il est 11h et 9 minutes. 11h et 10 minutes. Il est 11h et 10 minutes. Il est 11h10. Il est 11h10. Il est 11h10. Il est 11h10. Il est 11h10. Il est 11h10. Il est 11h10. Il est 11h10. Il est 11h10. Il est 11h10. Il est 11h10. Il est 11h10. 11h10. 11h10. 11h10. 11h10. Il est 11h10. Il est 11h10. Il est 11h11. 11h11. 11h11. Il est 11h11. 11h11. 11h11. Il est 11h11. 11h11. Il est 11h11. 11h11. 11h11. 11h11. Il est 11h11. 11h11. Il est 11h11. Il est 11h11. Il est 11h11. Il est 11h11. Il est 11h11. Il est 11h11. Il est 11h12. Il est 11h12. 11h12. Il est 11h12. 11h12. 11h12. Il est 11h12. Il est 11h12. Il est 11h12. 11h12. Il est 11h12. Il est 11h12. Il est 11h12. 11h12. Il est 11h12. Il est 11h12. 11h12. Il est 11h13. 11h13. Il est 11h13. 11h13. Il est 11h13. Il est 11h13. Il est 11h13. Il est 11h13. 11h13. Il est 11h13. Il est 11h13. Il est 11h13. Il est 11h13. Il est 11h13. Il est 11h13. Il est 11h13. Il est 11h13. Il est 11h13. 11h14. Il est 11h14. 11h14. 11h14. Il est 11h14. Il est 11h14. 11h14. Il est 11h14. Il est 11h14. Il est 11h14. 11h14. Il est 11h14. Il est 11h14. Il est 11h14. Il est 11h14. Il est 11h14. 11h15. Il est 11h14. et 15 minutes. Il est 11h et 15 minutes. Il est 11h et 15 minutes. Il est 11h et 15 minutes. Il est 11h et 15 minutes. Il est 11h et 15 minutes. Il est 11h et 15 minutes. Il est 11h et 15 minutes. Il est 11h et 15 minutes. Il est 11h et 15 minutes. Il est 11h et 15 minutes. Il est 11h et 15 minutes. Il est 11h et 15 minutes. Il est 11h et 15 minutes. 11h et 15 minutes. Il est 11h et 16 minutes. Il est 11h et 16 minutes. Il est 11h et 16 minutes. Il est 11h et 16 minutes. Il est 11h et 16 minutes. 11h et 16 minutes. Il est 11h et 16 minutes. 11h et 16 minutes. 11h et 16 minutes. Il est 11h et 16 minutes. Il est 11h et 16 minutes. Il est 11h et 16 minutes. Il est 11h et 16 minutes. Il est 11h et 16 minutes. 11h et 16 minutes. Il est 11h et 16 minutes. Il est 11h et 17 minutes. Il est 11h et 17 minutes. 11h et 17 minutes. Il est 11h et 17 minutes. Il est 11h et 17 minutes. Il est 11h et 17 minutes. 11h et 17 minutes. Il est 11h et 17 minutes. Il est 11h et 17 minutes. Il est 11h et 17 minutes. Il est 11h et 17 minutes. Il est 11h et 17 minutes. Il est 11h et 17 minutes. Il est 11h et 17 minutes. Il est 11h et 17 minutes. 11h et 18 minutes. Il est 11h et 18 minutes. 11h et 18 minutes. Il est 11h et 18 minutes. Il est 11h et 18 minutes. Il est 11h et 18 minutes. Il est 11h et 18 minutes. Il est 11h et 18 minutes. 11h et 18 minutes. Il est 11h et 18 minutes. Il est 11h et 18 minutes. Il est 11h et 18 minutes. 11h et 18 minutes. 11h et 18 minutes. Il est 11h et 18 minutes. Il est 11h et 18 minutes. 11h et 18 minutes. 11h et 19 minutes. 11h et 19 minutes. 11h et 19 minutes. Il est 11h et 19 minutes. 11h et 19 minutes. Il est 11h et 19 minutes. 11h et 19 minutes. 11h et 19 minutes. 11h et 19 minutes. Il est 11h et 19 minutes. Il est 11h. Et 19 minutes. 11h et 19 minutes. Il est 11h et 19 minutes. Il est 11h et 19 minutes. Il est 11h et 19 minutes. Il est 11h et 19 minutes. Il est 11h et 19 minutes. Il est 11h et 19 minutes.
2: Il est 11h20. 11h20. Il est 11h20. 11h20. Il est 11h20. 11h20. Il est 11h20. Il est 11h20. Il est 11h20. Il est 11h20. Il est 11h20. 11h20. Il est 11h20. 11h20. Il est 11h20. Il est 11h20. 11h20. 11h21. 11h21. 11h21. 11h21. Il est 11h21. Il est 11h21. Il est 11h21. 11h21. Il est 11h21. Il est 11h21. Il est 11h21. Il est 11h21. Il est 11h21. Il est 11h21. Il est 11h21. 11h21. Il est 11h21. 11h22. 11h22. 11h22. 11h22. Il est 11h22. Il est 11h22. 11h22. Il est 11h22. 11h22. 11h22. Il est 11h22. 11h22. 11h22. Il est 11h22. Il est 11h22. Il est 11h22. 11h22. 11h23. 11h23. Il est 11h23. 11h23. Il est 11h23. Il est 11h23. 11h23. Il est 11h23. 11h23. 11h23. 11h23. 11h23. Il est 11h23. 11h23. Il est 11h23. Il est 11h23. 11h23. 11h23. 11h23. 11h24. Il est 11h24. Il est 11h24. Il est 11h24. Il est 11h24. Il est 11h24. Il est 11h24. Il est 11h24. Il est 11h24. Il est 11h24. Il est 11h24. Il est 11h24. Il est 11h24. Il est 11h24. 11h25. Il est 11h et 25 minutes. Il est 11h et 25 minutes. 11h et 25 minutes. 11h et 25 minutes. Il est 11h et 25 minutes. Il est 11h et 25 minutes. Il est 11h et 25 minutes. Il est 11h et 25 minutes. Il est 11h et 25 minutes. Il est 11h et 25 minutes. Il est 11h et 25 minutes. Il est 11h et 25 minutes. Il est 11h et 25 minutes. Il est 11h et 25 minutes. Il est 11h et 25 minutes. Il est 11h et 25 minutes. Il est 11h et 26 minutes. Il est 11h et 26 minutes. 11h et 26 minutes. 11h et 26 minutes. Il est 11h et 26 minutes. Il est 11h et 26 minutes. 11h et 26 minutes. Il est 11h et 26 minutes. 11h et 26 minutes. Il est 11h et 26 minutes. Il est 11h et 26 minutes. Il est 11h et 26 minutes. Il est 11h et 26 minutes. Il est 11h et 26 minutes. Il est 11h et 26 minutes. Il est 11h et 26 minutes. Il est 11h et 26 minutes. 11h et 26 minutes. 11h et 27 minutes. Il est 11h et 27 minutes. Il est 11h et 27 minutes. 11h et 27 minutes. Il est 11h et 27 minutes. 11h et 27 minutes. Il est 11h et 27 minutes. 11h et 27 minutes. Il est 11h et 27 minutes. Il est 11h et 27 minutes. 11h et 27 minutes. Il est 11h et 27 minutes. Il est 11h et 27 minutes. 11h et 27 minutes. Il est 11h et 27 minutes. 11h et 27 minutes. 11h et 28 minutes. Il est 11h et 28 minutes. 11h et 28 minutes. Il est 11h et 28 minutes. 11h et 28 minutes. Il est 11h et 28 minutes. Il est 11h et 28 minutes. Il est 11h et 28 minutes. Il est 11h et 28 minutes. Il est 11h et 28 minutes. Il est 11h et 28 minutes. Il est 11h et 28 minutes. 11h et 28 minutes. Il est 11h et 28 minutes. Il est 11h et 28 minutes. Il est 11h et 29 minutes. 11h et 29 minutes. Il est 11h et 29 minutes. Il est 11h et 29 minutes.
3: Ce train a pour destination Saint-Nom-la-Bretèche, Forêt de Marilly.
2: Il est 11h et 29 minutes. Il est 11h et 29 minutes. 11h et 29 minutes. Il est 11h et 29 minutes. Il est 11h et 29 minutes. Il est 11h et 29 minutes. Il est 11h et 29 minutes. 11h et 29 minutes. 11h et 29 minutes. 11h et 29 minutes. 11h et 29 minutes. Il est 11h et 30 minutes. 11h30. Il est 11h30. Il est 11h30. Il est 11h30. Il est 11h30. Il est 11h30. 11h30. Il est 11h30. Il est 11h30. Il est 11h30. Il est 11h30. Il est 11h30. Il est 11h30. 11h30. Il est 11h30. Il est 11h30. Il est 11h31. Il est 11h31. Il est 11h31. 11h31. Il est 11h31. 11h31. Il est 11h31. Il est 11h31. Il est 11h31. 11h31. 11h31. Il est 11h31. 11h31. Il est 11h31. 11h31. Il est 11h31. 11h31. 11h31. 11h32. Il est 11h32. Il est 11h32. Il est 11h32. Il est 11h32. Il est 11h32. Il est 11h32. Il est 11h32. 11h32. Il est 11h32. 11h32. Il est 11h32. Il est 11h32. Il est 11h32. Il est 11h32. 11h32. Il est 11h32. 11h32. Il est 11h33. 11h33. 11h33. Il est 11h33. 11h33. Il est 11h33. 11h33. Il est 11h33. Il est 11h33. Il est 11h33. 11h33. Il est 11h33. 11h33. Il est 11h33. Il est 11h33. Il est 11h33. Il est 11h33. Il est 11h34. 11h34. 11h34. Il est 11h34. 11h34. Il est 11h34. Il est 11h34. 11h34. Il est 11h34. Il est 11h34. Il est 11h34. Il est 11h34. 11h34. 11h34. 11h34. Il est 11h34. Il est 11h34. Il est 11h34. Il est 11h35.
4: 11h39.
2: 11h40. Il est 11h40. 11h40. Il est 11h40. Il est 11h40. 11h40. Il est 11h40. Il est 11h40. Il est 11h40. 11h40. Il est 11h40.
3: Ce train a pour destination
2: il est 11h40. Il est 11h40. 11h40. Il est 11h40. Il est 11h40. Il est 11h40. Il est 11h41. 11h41. 11h41. Il est 11h41. 11h41. 11h41. Il est 11h41. Il est 11h41. Il est 11h41. Il est 11h41. Il est 11h41. 11h41. 11h41. Il est 11h41. Il est 11h41. Il est 11h41. 11h41. 11h41. 11h42.
3: Plutôt.
2: 11h42. 11h42. 11h42. 11h42. 11h42. Il est 11h42. 11h42. Il est 11h42. Il est 11h42. 11h42. 11h42. Il est 11h42. 11h42.
3: Ce train a pour destination.
2: Il est 11h42.
3: Forêt de Marigny.
2: 11h42. Il est 11h42. Il est 11h43. Il est 11h43. 11h43. Il est 11h43. 11h43. Il est 11h43. 11h43. Il est 11h43. 11h43. Il est 11h43. 11h43. Il est 11h43. 11h43. 11h43. 11h43. 11h43. Il est 11h43. Il est 11h44. Il est 11h44. 11h44. 11h44.
3: Le Val d'Or.
2: 11h44. Il est 11h44. 11h44. Il est 11h44. 11h44. Il est 11h44. Il est 11h44. 11h44. 11h44. Il est 11h44. Il est 11h44. Il est 11h44. Il est 11h44. 11h45. Il est
3: Prochain arrêt.
2: Il est 11h48. 11h48. Il est 11h48. 11h48. Il est 11h48.
3: Saint-Cloud.
2: Il est 11h48.
3: Attention à la marche en sortant du train.
2: Il est 11h48. Il est 11h48. Il est 11h48.

0: et 49 minutes.
1: À Saint-Nom-la-Bretèche, forêt
0: de Marly. Il est 11h et 49 minutes. 11h 49 minutes. Il est 11h 49 minutes. Il est 11h 49 minutes. Il est 11h 49 minutes.
1: Attention à la marche en
0: 11h 49 minutes.
1: Ce train 11h et 49 minutes. Saint-Nom-la-Bretèche, forêt de Marly.
0: 11h et 49 minutes.
1: Il desservira toutes les gares de Saint-Cloud à Saint-Nom-la-Bretèche, forêt de Marly.
0: Il est 11h50 minutes. Il est 11h et 50 minutes. Il est 11h et 50 minutes. Il est 11h et 50 minutes. Il est 11h et 50 minutes. Il est 11h et 50 minutes. Il est 11h et 50 minutes.
1: Prochain arrêt, Garche, Marne-la-Coquette.
0: Et 50 minutes. Il est 11h et 50 minutes. Il est 11h et 50 minutes. Il est 11h et 50 minutes. Il est 11h et 50 minutes. Il est 11h et 50 minutes. Il est 11h et 50 minutes. Il est 11h et 50 minutes. Il est 11h et 51 minutes. 11h et 51 minutes. 11h et 51 minutes. Il est 11h et 51 minutes. 11h et 51 minutes. Il est 11h et 51 minutes. 11h et 51 minutes. Il est 11h et 51 minutes. Il est 11h et 51 minutes. Il est 11h et 51 minutes. Il est 11h et 51 minutes. Il est 11h et 51 minutes. 11h et 51 minutes. Il est 11h et 51 minutes. 11h et 51 minutes. Il est 11h et 52 minutes. Il est 11h et 52 minutes. Il est 11h et 52 minutes. 11h et 52 minutes.
1: Garche, Marne-la-Coquette.
0: Il est 11h et 52 minutes. Il est 11h et 52 minutes. 11h et 52 minutes. Il est 11h et 52 minutes. 11h et 52 minutes. Il est 11h et 52 minutes. Il est 11h et 52 minutes. Il est 11h et 52 minutes. Il est 11h et 52 minutes. Il est 11h et 52 minutes. 11h et 52 minutes. Il est 11h et 52 minutes. Il est 11h et 52 minutes. 11h et 52 minutes. Il est 11h et 53 minutes. 11h et 53 minutes. Il est 11h et 53 minutes. 11h et 53 minutes. 11h et 53 minutes. Il est 11h et 53 minutes. Il est 11h et 53 minutes. Il est 11h et 53 minutes. Il est 11h et 53 minutes. Il est 11h et 53 minutes. Il est 11h et 53 minutes. Il est 11h et 53 minutes. Il est 11h et 53 minutes. Il est 11h et 53 minutes. Il est 11h et 53 minutes. 11h 53 minutes. Il est 11h et 54 minutes. Il est 11h et 54 minutes. Il est 11h et 54 minutes.
1: Prochain arrêt.
0: Il est 11h et 54 minutes. Il est 11h et 54 minutes. Il est 11h et 54 minutes. Il est 11h et 54 minutes.

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0: Par Lucy Lux.
1: Faire n'importe quoi.
2: Et pourquoi avoir choisi ce titre, Le noir est une couleur?
1: Oh, ben c'est pas moi qui l'ai choisi, hein. C'est Alphonse Boudard. Pardon. Moi, ils voulaient me foutre un titre qu'ils avaient trouvé dans la Bible. Hein. Moi, j'ai autant vous dire que j'ai vu rouge. Oh, quelle heure. Non.
2: Ça peut être le rouge et le noir.
1: C'est quelqu'un peut-être d'un peu pieux qui m'avait trouvé une abominable phrase, hein. Que Jésus-Christ avait prononcé il y a 2000 ans, c'est juste.
2: Près, hein.
1: Alors, elle m'a dit, mais tu comprends, c'est une phrase magnifique que Jésus-Christ a prononcée il y a 2000 ans. J'ai dit, moi, Jésus-Christ, je l'emmerde. Et puis, ça s'appelait « Qu'on me jette la première pierre ». Moi, j'ai dit, puis alors encore quoi, des bombes, peut-être. Alors, c'est pas possible. C'est le titre masochiste par excellence. Avec tout ce qu'on a déjà souffert dans la vie, encore s'entendre dire ça comme titre.
3: Ainsi s'exprimait la prostituée militante Chrysalidis Réal en 1975. Chrysalidis Réal est décédée en 2005, mais son combat pour que la prostitution ait une reconnaissance sociale reste d'actualité. Ogdog vous propose ce soir d'écouter quelques extraits de son entretien avec Jean-Luc Hennig. Et il y a des Suisses qui viennent à plusieurs. Ouais, c'est arrivé. Mais vous savez pas comme c'est emmerdant. Ils arrivent à 4 ou 5, ils sortent d'un bistrot, ils ont bu un coup, bon, ils viennent chez moi. La dernière fois, c'était comment? Alors, il y en avait deux là, encore un dans la cuisine. Il fallait les laver. Quel âge ils avaient? Oh, ils avaient en tout cas 30, 40 ans. Bon, ils avaient bu un petit coup pour se donner du courage. Ils sont venus là, et puis voilà, Solange, elle est bien gentille. Moi, j'étais un petit peu surprise, mais enfin, plus rien ne vous étonne, vous savez. Alors, je les ai fait rentrer. Je dis, écoutez, c'est quand même 100 francs chacun, parce qu'un boulot pareil, il faut encore qu'on vous paye. Bon, alors, il faut les laver, les savonner, les rincer, les essuyer. Après, il faut en sucer un. Pendant ce temps-là, les autres se branlent. Ou ils regardent. Ou il y en a un qui est timide. Il tourne la tête. Enfin, vous voyez un peu ça. Il y en a un qui bande. Bon, alors, ils veulent faire l'amour. Les autres regardent pour s'encourager. Puis, il y en a un qui rigole. Alors, l'autre redébande. Vous savez, ces choses qui n'en finissent plus. Ça a duré combien de temps? Oh, des heures. Il y en a toujours un qui n'arrive pas au bout. Les autres, ils arrivent, mais il y en a un qui n'y arrive pas. Alors les autres sont tout contents. Ils disent, tu vois, tu n'y arrives pas. Bref, c'est à celui qui arrivera le premier, le plus vite, le mieux. Qui vendra le plus longtemps, qui éjaculera le plus vite. Vous vous servez là, comme dans un match de ping-pong ou de hockey. Vous voyez, vous servez là. Ils gueulent fort ou ils sont complètement silencieux? Ils font que ricaner, mais c'est épouvantable. Vous n'ayez pas peur qu'ils se prennent chacun par la main et qu'ils vous violent? Mais non, vous savez pas, comme ils n'arrivent pas à bonder seuls, ils espèrent que ça va leur donner du courage d'être à plusieurs. Et puis, du moment qu'il y en a un qui bande, les autres disent « Ben, moi, je vais tâcher d'y arriver aussi ». Enfin, c'est une histoire de compétition entre garçons. C'est très spécial. À la rigueur, ils n'auraient même pas besoin de femmes. Mais on est là comme alibi. C'est des combines de petits gamins dans un collège qui vont se branler aux chiottes.

Il venait d'où ? De Londres. Il avait 34 ans. Il n'avait jamais pu faire l'amour avec une femme. Vous vous rendez compte de l'angoisse d'un mec à 34 ans qui aimerait pouvoir faire l'amour et qui n'y arrive pas ? Alors moi, comme vous me connaissez, j'ai accepté tout de suite. On a sonné à la porte, il fallait poser anglais. Heureusement, moi je sais très bien l'anglais. Je l'ai fait entrer. C'était un barbu un peu rouquin avec des yeux bleus. Tout à fait charmant. Cultivé, sympathique, vraiment rien de l'obsédé, rien du malade mental, rien du macho. Enfin non, tout à fait normal quoi. Alors il était là, debout, il bougeait pas. Je me suis dit, oui, fatalement, il est un petit peu emprunté. J'ai dit, ok, mettez-vous à l'aise, faites comme chez vous, posez vos vêtements là. Il s'est déshabillé très naturellement, et moi aussi. Je l'ai amené à la cuisine. Je lui ai dit, vous êtes d'accord pour me donner 100 francs ? Parce qu'on m'avait averti qu'il avait de l'argent. Alors moi, je ne veux pas voler les gens, mais je ne veux pas non plus me laisser baiser pour rien du tout. Il m'a donné les 100 francs très gentiment. Je les ai mis dans mon sac. J'ai lavé ce monsieur, je l'ai essuyé. Il est revenu là, il ne bougeait pas. J'ai dit, couchez-vous tranquillement, comme chez vous. Couchez-vous là, oui. Voilà, mettez-vous bien. Je me suis dit, ce n'est pas la peine de l'amener devant le miroir de faire des fioritures. S'il est déjà bloqué, il vaut mieux aller au plus vite. Et au plus simple. Parce qu'après, ils se disent, c'est une folle, une hystérique, elle veut me sucer la queue devant un miroir, qu'est-ce que c'est ? Lui, ce qu'il voulait, c'était juste arriver à faire l'amour, c'est tout. Il ne voulait pas 36 cinémas. Et alors ? Alors voilà, il était sur le lit, couché, il ne bougeait pas, je me suis assise là, à côté de lui, je lui ai pris la queue, j'ai commencé à le sucer, discrètement, à lui caresser un petit peu les couilles, les cuisses, partout. Il bondait. Moi, je me suis dit, c'est pas normal. Parce qu'un mec qui n'a jamais fait l'amour, je croyais qu'il avait 30 ans. Il en avait 34. Je me suis dit, s'il bande aussi vite que ça, c'est louche. Alors, je lui ai dit, vous n'avez jamais été avec une femme ? Il m'a dit, si, je suis allée avec plusieurs femmes. Mais je n'ai jamais fait l'amour. Oh, no problem. Il n'y a rien de difficile, ça ira tout seul. Take it easy. Ne faites pas de soucis. Je suçais toujours et il bondait bien. Je me suis dit, au bout d'un moment, il n'est tout de même pas là pour éjaculer dans ma bouche. Parce qu'autrement, il l'aurait déjà fait ailleurs. Certainement qu'il veut faire l'amour, vraiment faire l'amour, comme c'est marqué dans la Bible. Alors, au bout d'un moment, j'ai dit, « D'accord, vous pouvez venir sur moi. » Il m'a dit, « Ok. » J'ai enlevé les coussins et je me suis couchée. « Il vous embrassait ?» Oui, il m'a embrassée sur la bouche et même dedans. Et moi, je laissais faire en disant que ça lui faisait du bien. Il fallait surtout le rassurer. Mais je l'attendais au tournant. Je me disais, ce mec-là, il a un problème. Je n'ai pas encore vu lequel, mais je vais certainement le voir tout à l'heure. Je l'ai vu. Il était sur moi. Il m'avait pénétré avec sa queue et il baisait. Mais au bout d'un moment, tout à coup, j'ai vu qu'il devenait hésitant et triste. Il m'a dit, oh, I must relax. En effet, il avait complètement redébandé. Seulement moi, je me suis dit, maintenant, mon coco, tu vas y passer. Parce que moi, je n'ai pas toute ma nuit devant moi. Il fallait que j'aille à la poste pour amener des documents par express. La poste, elle ferme à 11h. Moi, le quart. C'était déjà 10h du soir. Maintenant, il faut y aller. J'ai dit, oh, no problem. Et je me suis dit, ce pauvre mec, si à l'âge de 30 ans, il n'a pas pu faire l'amour, il a dû quand même se branler. Donc, il a toujours eu un contact de sa main. Alors moi, comme je suis très maligne, je l'ai fait coucher comme ça. J'ai glissé ma main, il était toujours dedans. Il y avait peut-être le quart de la queue qui était à l'intérieur, les trois quarts dehors. Donc, je le tenais dans ma main très fermement. Et comme il avait l'impression rassurante d'une main qui lui serrait la queue, eh bien, il a rebondi. Alors je serrais, je le faisais bouger tout en serrant. Il y avait quand même la tête qui était dedans. J'ai dit, espérons. Au bout d'un moment, ça rebondait. Et même c'était assez dur. J'ai dit, maintenant, faut pas lâcher. Alors je l'embrassais, je lui caressais le dos, je mettais les pieds sur les fesses, je donnais des petits coups de pied, il a commencé à rire. J'ai dit, ouh, c'est bon signe. J'ai arrêté les petits coups de pied, mais j'ai serré avec les cuisses, les pieds, les genoux. Et je lui ai griffé un peu le dos en disant, si jamais il est un petit peu maso, ça, il faut voir, ça va peut-être activer la chose. Et tout à coup, j'ai senti, parce qu'on sent tout, j'ai senti que la queue gonflait par en dessous, c'est-à-dire que le sperme durcissait la queue. Il montait. J'ai dit, oh là, pourvu que ça monte jusqu'au bout. Alors là, j'ai mis le maximum. Vous savez, c'est comme dans un orchestre. Quand vous attaquez le final et le mec, sans le vouloir, ça s'est passé malgré lui, ça gonflait le sperme. Il est monté, il a éjaculé. Pour la première fois de sa vie, à 34 ans, dans le vagin d'une femme. J'ai cru qu'il allait mourir. Il était « Ah, ah, ah !» J'ai dit « Mon Dieu, quelle horreur, il va crever là sur mon lit. » Mais non, il était bouleversé. J'ai rarement vu ça. Tous mes cas psychologiques, ils sont comme ça. Quand ils éjaculent à 30 ans, à 40, pour la première fois de leur vie, on dirait qu'ils vont mourir. C'est comme une mort. Ils restent comme ça, ils ne bougent plus.
Il parle plus, il respire plus. Moi, je caressais le dos. J'ai dit, tout va bien, c'est venu. Il m'a dit, oh, yes. Il voulait plus parler. Il pouvait plus parler, le pauvre. Pour la première fois de sa vie, j'ai dit, oh, mais c'est bien, ça c'est très bien. Repose-toi, reste tranquille. Je me suis retirée, je suis allée me laver. Je lui ai dit, vous voulez boire un petit whisky? Oh, yes. Alors j'ai apporté du whisky, de l'eau, de la glace. On a fêté ça. Il était tout content. Et après, il voulait continuer. Parce que cet Anglais, à mon avis, il était extrêmement doué pour faire l'amour. Seulement, il n'a jamais pu s'exprimer. Pourquoi il est doué pour l'amour? Parce qu'il était enthousiaste devant un corps de femme. Il voulait tout faire à la fois.

vous lâcheriez la prostitution ? Mais moi, la prostitution, c'est pour gagner ma vie. Parce que moi, je n'ai pas de quoi vivre. Vous savez, quand vous avez des énormes factures de téléphone, de loyer, de médecin, de dentiste, eh bien, il faut quand même trouver de l'argent. Au moins, en me prostituant, j'ai un maximum de liberté. Parce que même si je fais un client par semaine ou un client tous les 3 jours, je vis. La deuxième raison, c'est que j'estime que les prostituées sont des femmes extraordinaires. Et tant que ça n'aura pas été reconnu universellement, on doit mener une lutte importante, vous voyez. Or, moi, en étant prostituée, je peux mener cette lutte peut-être beaucoup plus efficacement qu'en disant « Écoutez, moi, je me suis prostituée à l'époque, maintenant, je ne le fais plus. » Ça n'a pas le même impact. Il n'y a pas eu de petits macros à moustache qui vous ont séduite. Mais pensez donc, il y en a plein. Quand je suis arrivée ici, ça fait 4 ans, il y a eu des beaux petits julots à moustache, à motocyclette ou à vélomoteur, ça dépend de l'état des fortunes, qui me sont arrivés dessus. « Oh, bonjour, comment ça va? J'ai envie de te connaître, je te trouve belle. » Je dis « Oui, enfin, qu'est-ce que c'est que ça ?» Bon, il y en a même qui ont été assez malins pour venir des clients. Vous voyez déjà la ruse. Et après, évidemment, ces gens-là, ils ont des problèmes comme tout le monde, alors ils n'arrivent pas au bout. Ils mettaient ça sur le compte de l'alcool, de la timidité, de l'amour et de ce que vous voulez. Et tout d'un coup, j'entendais des phrases « Tu comprends, j'ai des dettes, j'ai 10 000 francs, suisse de dette, tu vois, je sors de prison, j'ai pas de travail. » J'ai dit « Ah, mon pauvre, alors tu pourrais pas m'aider un petit peu ?» J'ai dit « Enfin, je vais réfléchir. » Ceux-là ne sont pas revenus 2 fois, parce que je suis pas si bête. Voilà pourquoi j'ai pas de macro, parce que je les ai expédiés séance tenante. Voilà, c'était une petite lecture extraite du livre de Jean-Luc Hennig, Chrysalidis courtisane. Et ce sera tout pour ce soir. Je vous souhaite une très bonne nuit et à très bientôt.

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1: Et bien voilà, vous êtes toujours sur Radio Pinode et nous venons d'entendre We Water 28 avec la metteuse en scène Hélène Soulier, une rubrique audio qui est fabriquée par Elena Biserna et moi-même, Carole Riosec, mise en ligne par Lionel Palin sur le site de Revue et Corrigée. Il y a plein d'informations sur ce site. Vous allez pouvoir voir tous les autres numéros qui sont... c'est une revue qui est une revue papier, une très belle revue papier, qui est faite par des bénévoles. Et je vous invite vraiment à prendre le temps d'éplucher tous les numéros qui sont sortis depuis 30 ans. On a fêté les 30 ans de la revue il y a juste un an. Voilà, eh bien il me reste à vous souhaiter une très bonne journée. C'est dimanche. Et le dimanche prochain, vous allez retrouver également un autre numéro de We Water qui sera présenté cette fois-ci par Elena Biserna. Et puis encore un autre dimanche avec un autre numéro de We Water. Voilà, je vous souhaite une très bonne journée.

0: Nous attendons aujourd'hui notre premier avion depuis la libération pour les Pays-Bas en mai 45. Ça sera la première fois que nous reprenons notre service. Le service sera assuré, par, comme je vous ai dit, par des C3, 21 places, avec une moyenne de 300 km à l'heure. Le parcours sera effectué en 1h40 à peu près.
1: Nous allons mettre à l'étude et en construction des prototypes français. Je donne l'assurance que dorénavant, ces prototypes seront choisis uniquement sur la base de l'intérêt national et de la perfection technique. Aucune pression des intérêts privés ne sera tolérée. Des sanctions extrêmement sévères frapperont ceux qui ne comprendraient pas cet avertissement.
0: Le service sera exécuté tous les jours, sauf le dimanche.
2: Prenons toutes les professions qu'on peut trouver. Évidemment, il y a des exceptions, par exemple les ouvriers de transport et les ouvriers dans les bois ou de professions agricoles. Ont les mains déjà trop dures pour qu'ils puissent faire les travaux de précision. Mais nous avons trouvé des conditions, par exemple des ouvriers, des coiffeurs ou des boulangers, et avec lesquels nous avons obtenu des résultats excellents.
1: J'ai rencontré le grand savant Joliot-Curie et nous avons parlé d'aviation. D'un commun accord, nous avons reconnu la nécessité de créer une commission scientifique de l'aéronautique. Cette commission fonctionnera dès la semaine prochaine. Désormais, ce seront des savants, d'une part, des techniciens et des ouvriers, d'autre part, qui influeront sur les destinées de nos industries et non plus des marchands.
0: Nous transportons du fret, nous transportons le courrier, nous transportons les bagages des passagers, bien sûr, et nous espérons avoir beaucoup de fret qui est très pressé, bien sûr, le fret corruptible des fleurs en provenance de la Côte d'Azur pour la Scandinavie, parce que, si je ne vous ai pas encore dit, mais la ligne Paris-Amsterdam donne correspondance à Amsterdam sur Copenhague-Malmö.
1: Parmi ces savants, il y en aura de toutes les spécialités. C'est qu'en effet, dans la construction d'un avion, interviennent un nombre considérable de techniques faisant elles-mêmes appel à tous les grands domaines de la science physique, chimie, physiologie et même médecin. La commission scientifique de l'aéronautique ne limitera pas son activité à la construction proprement dite. Elle portera ses investigations dans les branches annexes. Elle aura par exemple à mettre au point le grave problème des carburants d'aviation.
3: Les ouvriers qui viennent à nous, en général, doivent avoir de 18 à 48 ans. En dessous de cet âge-là, pour eux, il ne serait pas intéressant de venir à nous parce que le salaire que nous pourrions leur indiquer, leur donner, ne leur donnerait pas des moyens suffisants d'existence large. Ainsi, un ouvrier qui a 18 ans, de 18 à 20 ans, touche ici, s'il n'est pas spécialisé, 10 francs de l'heure. S'il est spécialisé, 11 francs 40. Par contre, ceux qui sont âgés de plus de 20 ans touchent 12 francs 40 s'ils ne sont pas spécialisés et 14 francs s'ils sont spécialisés, c'est-à-dire si ce sont des ajusteurs d'aviation ou des chaudronniers tauliers.
4: Nous entendons le Lionel de Marmier qui, malgré sa taille très imposante, paraît très léger dans le ciel.
1: L'aviation ne doit plus être considérée comme un article de luxe à la seule disposition d'une caste. Elle est une nécessité nationale et doit à ce titre s'appuyer sur toutes les couches de la nation, faire appel à toutes les bonnes volontés, répondre à toutes les vocations.
5: C'est avec une joie, une émotion profonde, que je me retrouve parmi mes camarades de combat, mes camarades de toujours, mes camarades vous, les métallos de la région parisienne. Satisfaction que j'éprouve de vous voir ici, tous unis par une volonté commune, celle de faire place nette dans notre grande et belle maison, la France.
6: Pour aller de Paris à Londres, il en coûtera 7 livres sterling, soit, au cours du change, 3 360 francs. A titre de comparaison, le même parcours, effectué par chemin de fer et bateau, coûte 2 575 francs en première classe. De Paris à Bruxelles, 1 500 francs français en avion, 876 francs par le rail. De Paris à Genève, 2900 francs français en avion, 1820 francs par le rail.
7: Le 840 est un avion que j'ai conçu maintenant il y a déjà 3 années, puisqu'il était au salon dernier déjà, en commencement d'expérimentation. Et cet avion a été conçu pour à la fois le transport des passagers, et maintenant sa version normale dans ce but est de transporter 24 passagers, et également d'avoir la possibilité de faire avion exécutif, c'est-à-dire, suivant la tradition plus française, avion de commandement en quelque sorte.
6: Tous ces chiffres n'entreront en vigueur qu'après homologation par les autorités officielles compétentes dans les divers pays. D'une façon générale, ces prix sont en baisse légère par rapport à ceux qui étaient pratiqués jusqu'ici. Mais pour nous Français, ils sont un peu supérieurs, ceci à cause de la dévaluation.
7: Et là, nous avons, pour cela faire, augmenté la possibilité d'emport de combustible, puisque, pour tous les avions d'ailleurs, puisque le combustible est contenu entièrement dans la voilure, et que nous avons une quantité de combustible d'environ 3200 litres, qui donne un rayon d'action d'ailleurs de 3200 km à peu près, puisqu'on consomme à peu près 1 litre au kilomètre.
6: Deux progrès intéressants. Chaque passager sur les lignes d'Europe pourra désormais emporter en franchise 20 kg de bagages au lieu de 15. Et les enfants, qui payaient jusqu'ici le prix fort au-delà de 7 ans, bénéficieront du tarif réduit jusqu'à l'âge de 12 ans.
8: Le 28 février, tout le monde s'en souvient, le pilote d'essai Michel Chalard sur le Gerfo 2 battait le record du monde des 3000 mètres départ arrêté, record qui appartenait précédemment à un appareil américain. Quelques jours auparavant, d'ailleurs, le pilote d'essai André Turca avait battu toute une série de records sur ce même appareil.
9: Le statoréacteur sur lequel le Duc travaille déjà d'avant la guerre, 1938, le premier le Duc, est une des formules de l'avenir les plus importantes. Ce qui a considérablement gêné le Duc, c'est que jusqu'à ces derniers mois, il était obligé de faire voler sa tuyère en décollant d'un avion en vol, un bloc. On peut annoncer au public que le prochain Le Duc, le 022, décollera d'un terrain et n'aura plus besoin d'être porté en l'air.
10: Je voudrais pour un instant essayer de faire le point. Et autant pour moi que pour nos auditeurs, relire les tablettes des records dont vous venez de parler. Je crois qu'on en comprendra mieux ainsi la valeur. Le 16 février, au-dessus du terrain d'Istres, le Gerfo 2, au cours d'un essai de vitesse ascensionnelle, c'est-à-dire d'un vol se rapprochant de la verticale, a battu plusieurs records du monde. Il est monté à 6000 mètres en 1 minute 17 secondes, alors que le temps du record précédent, établi par le Gloster Meteor à réacteur Saphir, était de 1 minute 50 secondes. À 9000 mètres en 1 minute 34 secondes contre 2 minutes 25 secondes. Et à 12000 mètres en 2 minutes 18 secondes contre 3 minutes 7 secondes. En outre, il a établi le record de 15000 mètres, record dont les temps, définis d'après les radars, ne sont pas encore complètement dépouillés.
9: Cela est énorme, car les problèmes considérables que la maison Le Duc a eu à résoudre dans ces dernières années sont à l'origine, par la qualité des solutions apportées, à l'origine de progrès considérables dans l'industrie aéronautique non seulement française mais du monde entier.
11: Le Gerfo 2 est un appareil dérivé pour des fins opérationnelles du Gerfo 1. Il lui ressemble beaucoup et les deux avions peuvent se présenter de la façon suivante. Monoplan entièrement métallique à aile delta, c'est la caractéristique principale. Monoréacteur. Le Gerfo 2 est équipé d'un réacteur à post-combustion ATAR 101G d'une poussée de l'ordre de 4500 kg.
9: Le Duc a été un précurseur et il le reste. Et il doit en être remercié de ses efforts.
11: Fort heureusement, la performance du Gerfo ne représente pas un fait unique en ce qui concerne l'aéronautique française. Il est d'autres appareils qui ont des performances certainement sensiblement équivalentes dans le domaine de la montée, quand on ne parle pas de record, et dans le domaine des vitesses pures, certainement supérieures. Donc, on peut dire qu'actuellement, l'aéronautique française, du point de vue mondiale ne se place pas si mal que ça.
12: Au-delà de la vitesse du son, la résistance de l'air augmente dans des proportions énormes, et en tout cas beaucoup plus, qu'en dessous. Par conséquent, si on franchit cette vitesse, on se trouve devant un problème d'augmentation de puissance énorme qui réagit de façon désastreuse sur l'économie d'ensemble de la machine.
9: Il faut bien voir que l'aviation connaît une mue. Il y a à peine 5 ans, l'aviation française, militaire, n'avait pas d'avion à réaction dans ses unités. Aujourd'hui, nous sommes sur l'avenir d'une triple formule, le réacteur, le statoréacteur et la fusée. Qu'avant la guerre, nos moteurs, non pas parce qu'ils étaient mauvais, mais parce qu'ils étaient chers, et ils étaient chers parce qu'on en fabriquait peu, et qu'ils exigeaient d'immenses outillages pour être mis au point, n'avaient pas une excellente réputation.
12: Mais par ailleurs, si on considère le rendement du moteur, il se trouve que comme ce moteur est un moteur à réaction, son rendement est d'autant plus grand que la vitesse est grande. Et si bien qu'on peut comprendre par ce raisonnement assez simple que si on franchit la vitesse du son, non pas juste un petit peu, mais si on va nettement au-delà, on peut retrouver, grâce à l'augmentation du rendement du moteur, des conditions acceptables à un nombre de Mach qui est, disons, de l'ordre de 1,8. À partir de 1,8, on retrouve donc des conditions économiquement acceptables.
13: Et en réalité, pour revenir aux choses un peu plus sérieuses, actuellement, l'aviation est dans une passe difficile, en crise, comme le reste du monde, crise de l'énergie et crise également, disons, de notre vie moderne.
12: Pourquoi avons-nous choisi 2,2? Eh bien, c'était le nombre qui, d'une part, se trouvait dans la plage de rendement acceptable dont je viens de parler, et d'autre part, était assez bas pour permettre de conserver un matériau traditionnel, ou du moins un matériau proche des matériaux traditionnels, qui sont des matériaux en alliage léger pour les avions, et d'autre part, qui évitait les, ou qui limitait plus exactement les difficultés techniques à un degré raisonnable.
14: Très brièvement, on peut se déplacer, si vous voulez, ces bons sentiments de plusieurs façons. Et dans l'avenir, on le fera peut-être en regardant le visophone ou la télévision, en appelant au téléphone quelqu'un à Tokyo, on le verra à côté de soi sur le petit écran. Mais il y en a d'autres qui ont choisi le transport aérien, justement, pour se rendre auprès de leurs amis ou des hommes d'affaires avec qui ils doivent traiter. Et le développement de ces dernières années du transport aérien se faisait de la plus belle façon quand nous est tombée dessus cette crise du pétrole et le renchérissement du prix du pétrole, du prix du carburant, a un petit peu bouleversé les cartes.
12: Mais ces difficultés sont dues à l'échauffement de l'appareil au-delà d'une certaine vitesse. Il se trouve qu'au-delà d'une certaine vitesse, le frottement de l'air sur les parois de l'avion produit un échauffement qu'on a souvent appelé d'ailleurs mur de la chaleur, par une expression d'ailleurs impropre parce qu'il ne s'agit pas d'un mur, mais il s'agit d'un phénomène continu. Plus on va vite, plus l'avion est chaud.
14: Les passagers eux-mêmes se sont désintéressés quelque peu des avions et les compagnies aériennes maintenant se grattent un peu la tête pour savoir comment elles vont remplir leurs appareils, payer leur personnel. Quant aux constructeurs, ils se demandent évidemment où ils vont placer leurs avions.
12: Aux vitesses que nous avons choisies pour Concorde, c'est-à-dire aux environs de Mach 2 ou 2,2, cet échauffement est relativement modéré et ne conduit pas à une température de la peau de l'avion plus grande qu'une centaine de degrés, et un peu plus sur certains points.
15: Bien, je pense que la crise du transport aérien était inéluctable. Je ne nie pas du tout le rôle de détonateur et d'amplificateur que l'affaire des carburants a joué. Mais il est certain que, comme vous le rappeliez, depuis un certain nombre d'années, alors que la courbe d'expansion du trafic avait tendance à s'aplatir et n'atteignait plus les chiffres records, tous les transporteurs mondiaux continuaient à s'équiper comme si les décennies d'euphorie allaient continuer longtemps. De sorte que peut-être eût-elle été moins importante, peut-être eût-elle été plus tardive, mais je pense que la minute de vérité serait apparue à un certain moment.
16: Les avions, c'est essentiellement de la chaudronnerie d'abord. C'est essentiellement de la transformation des matériaux, mais au sens des chaudronniers, et non pas dans le sens a priori des ajusteurs. Les ajusteurs interviennent plutôt en finition et en montage des opérations. Il faut d'abord transformer les matériaux en des pièces élémentaires qui seront ensuite assemblées par des ajusteurs. Et le métier, le premier métier, c'est le métier des transformations des métaux. donc les métiers de la chandonnerie.
17: L'affaire du pétrole, la récession relative du trafic ont été les détonateurs de la crise, les révélateurs. Mais ce sont un peu, dans cette affaire, les arbres qui cachent la forêt. Quelle est-elle, la forêt ? La forêt, c'est une distorsion fondamentale entre les besoins du transport aérien et les moyens qui lui sont proposés.
18: L'établissement de Nantes, traditionnellement, a toujours travaillé sur des ensembles de voilures et des ensembles de fuselages. Nous fabriquons la section, l'ensemble, qui est un caisson de voilure, un caisson central de voilure, qui sert à relier les deux demi-voilures fabriquées par nos amis britanniques et le fuselage. Donc c'est une section qui est très très chargée, puisqu'elle prend tous les efforts du fuselage et tous les efforts des voilures. Et la particularité, c'est que cet élément est le premier élément fabriqué dans l'avion, puisque nous avons des pièces vitales très importantes, donc à long cycle.
17: Cette distorsion, elle est d'abord quantitative. Globalement, si l'on met bout à bout la capacité de construction des constructeurs américains, des constructeurs européens et des constructeurs soviétiques, on s'aperçoit que toutes ces usines de fabrication d'avions sont susceptibles de mettre sur le marché entre 2 et 4 fois ce que représentent les besoins les plus optimistes du renouvellement et de l'expansion de l'ensemble des flottes aériennes commerciales, qu'il s'agisse des compagnies régulières ou des compagnies de vol à la demande que l'on appelle les compagnies charter.
19: Alors ce morceau, c'est le tronçon 21, c'est le 21e tronçon en partant de l'avant de l'avion. En anglais, on appelle ça le center wing box. Ça veut bien dire ce que ça veut dire. C'est la boîte centrale où viennent se jonctionner les voilures et tout le fuselage de l'avion. Ça mesure 5 mètres de large, 7 mètres de long. On met 55 000 litres de carburant dedans. Ça ressemble à une grosse boîte, mais en plus compliqué et en beaucoup plus cher.
20: C'est assez difficile à décrire, mais ça ressemble un petit peu à un appareil qui sortirait d'une bande dessinée ou d'un scénario de science-fiction. Ça se présente comme 4 ailes jointives qui sont disposées comme 2 triangles opposés autour d'un fuselage qui est composé de 2 poutres en bambou, une supérieure, une inférieure. Et entre ces 2 poutres en bambou, il y a 2 anneaux de 2,20 m de diamètre en lamellé collé de bambou.
21: Nous exportions, nos appareils étaient construits sous licence à l'étranger. On peut considérer que l'exportation est un critère certain de qualité de matériel. Donc nous réexportons maintenant depuis l'année dernière, vraiment à grande échelle. Nous pouvons donc considérer maintenant que notre matériel est a certainement une qualité prépondérante sur le marché international.
22: Et là, je travaille sur un gabarit, qui va permettre de confectionner les grands anneaux en bambou qui sont porteurs dans la structure et qui lui donnent justement une caractéristique d'avion de futur.
21: D'autant plus que, en réponse à, si vous voulez, une standardisation des programmes, à une réfection complète de notre industrie et de nos productions, nous avons su créer des techniques nouvelles qui souvent n'existaient pas jusqu'alors dans le monde, et ce sont surtout ces techniques qui intéressent l'étranger.
23: Tout avion est un mécano géant de tronçons à reconstituer et de milliers de pièces élémentaires découpées, usinées, assemblées. Un travail de couturier de haut vol.
24: Je pense qu'il y a d'abord pour tout le monde des problèmes de marché qui se posent. Il faut savoir qui on veut transporter, sur quelle distance. C'est le premier problème qui est posé au constructeur. Après ça, l'utilisateur cherche à savoir comment il va pouvoir franchir cette distance avec le volume de trafic qu'il a à transporter dans les conditions les plus économiques et les plus confortables. Donc si vous voulez, je crois que ce sont les premiers critères qui participent à la définition précédant la conception d'un avion.
12: Pour des raisons aérodynamiques, nous avons été amenés à nous éloigner de cette forme triangulaire pure qui serait la forme d'un delta, et nous avons adopté une forme plus comparable à une ogive, de telle manière que nous appelons souvent l'aile de Concorde une aile ogivale.
24: Le troisième niveau, où les compagnies régionales, effectivement, comme on les appelle communément, il s'agit de créer un réseau d'irrigation en matière de transport aérien. En effet, le transport aérien est devenu un moyen de communication indispensable au développement d'une économie moderne. Il a été d'abord très utile pour franchir les océans, les déserts, les grandes distances que l'on ne pouvait pas franchir par voie de surface. Et puis, avec le démarrage d'Air Inter, il a pénétré les grandes métropoles d'équilibre en France. Et très vite, il est apparu aux villes de moyenne et de petite importance qu'elles devaient se raccorder au réseau de transport aérien. Et sinon, elles ne participeraient pas au jeu économique français et a fortiori au jeu économique européen.
12: C'est celle qui a été reconnue comme la meilleure après de multiples essais aérodynamiques. C'est à cette conclusion de l'aile ogivale que sont arrivés aussi bien les bureaux d'études français que les bureaux d'études britanniques. Et d'ailleurs...
24: On a donc vu se développer toute une série de compagnies régionales en France qui rendent ce service de desservir des villes de moyenne et de petite importance. D'une part... Pour rattacher directement les populations et l'activité économique de ces villes à l'activité économique générale, mais d'autre part pour jouer un rôle de remplisseur, ce que les Américains appellent de feeder, c'est-à-dire qu'il s'agit de rabattre les passagers qui, depuis la province, viennent se raccorder au réseau international de transport aérien.
0: Si vous voulez, moi je connais absolument pas grand-chose aux avions, mais c'est un peu normal, parce qu'il paraît que c'est normal parce que je suis une fille.
15: Lorsqu'un appareil est beau, il soit un bon appareil. Et on a toujours constaté à travers le temps que lorsqu'une ligne était réussie, l'appareil était lui-même réussi. En matière de confort, nous nous efforçons d'apporter à nos passagers des conforts qui ne sont pas toujours évidents. La régularité, par exemple, c'est un confort, seulement ça n'apparaît pas. Et vous serez peut-être surpris d'apprendre que les compagnies arrivent à un très haut degré de ponctualité.
1: Quand on veut être aviateur, en général, on commence par là, par les maquettes. Je crois que, et beaucoup de gens ont commencé par les maquettes. Deux personnes m'ont frappé en faisant des maquettes. La première, c'est Von Braun, qui faisait les maquettes, évidemment, de fusées, des micro-maquettes en fusée qui volaient. Et ça aboutit quand même au programme Apollo et des gens qui se sont posés sur la Lune, c'est pas rien. Et l'autre, c'est Korolev. Alors Korolev, c'est le patron de la Cité des Étoiles. C'était le patron de la Cité des Étoiles qui a fait le programme Gagarine et Spoutnik. Et donc, ce sont deux personnes qui ont démarré par la maquette.
2: Un nouveau record vient de tomber. Un cap est franchi. L'homme, dans sa lutte pour la vitesse, vient d'approcher de très près, s'il ne les a même pas effectivement atteints, les 1000 km à l'heure. C'est sur un Gloster Meteor du type dit à réaction, moteur Rolls-Royce Derwent, que le pilote anglais Henrik Greenwood a atteint ce matin la vitesse moyenne de 963 km/h aux environs de Mansport.
3: Anthony, tu viens me mettre les écrous derrière et les serrer là.
4: Vas-y.
3: Tu mets les écrous et tu tiens derrière.
4: Attends,
3: je vais... Non, mais il va le faire, il va le faire derrière.
25: Aujourd'hui, il suffit d'aller voir sur le panneau. Nous, on prend la suite du travail. Donc, on va faire du montage panneau zone 2. On va mettre du carénage sous la voûte. Alors, donc, il y a 2 fois 4h07. Donc, à 2, ça nous prend la moitié de la journée. Et de la fermeture de zone avant. Donc, un contrôle de l'avion avant de fermer la zone. Et puis après, il n'y a plus qu'à amener les panneaux, les visser et tout, les serrer.
7: Le 840 a été conçu, dans mon esprit, pour être un avion très sûr. J'ai toujours eu dans ma ligne de conduite, de faire des avions qui ne dominaient pas l'homme. J'aime bien que les avions soient toujours bien conduits par l'homme. Et je suis particulièrement heureux de celui du 840, des derniers nés, parce qu'il est extrêmement réussi à ce point de vue. Nous avons fait au cours de cet hiver de nombreux voyages dans des conditions climatériques souvent très mauvaises, avec des plafonds bien en dessous de 100 mètres et des visibilité en dessous du kilomètre.
26: Un avion à réaction, c'est un avion qui avance en chassant derrière lui un torrent de gaz. Pour convertir ainsi en vitesse leur température et leur pression, les gaz prennent appui sur les parois du compartiment dont ils s'échappent et ils tendent à le repousser en sens inverse. C'est un petit peu ce qui se passe lorsque, vous rejetant en arrière d'un violent coup de talon, vous chassez vers l'avant ce qui vous sert d'appui.
7: Cet avion, dans son ensemble, par conséquent, je crois, répondra entièrement à ce que nous en avions voulu. Et je suis convaincu que nous aurons de bonnes dispositions. Déjà, les clientèles se manifestent très nettement. Nous avons maintenant déjà un certain nombre de clients qui ont passé des ordres fermes. Et je suis convaincu que les choses continueront dans les temps qui vont venir. Parce que lorsqu'un avion est réussi, particulièrement bien réussi, j'ai toujours constaté, aussi bien pour mes avions que pour ceux extérieurs à ma maison, mais qui ont été bien réussis également, qu'il y a toujours une suite pour ces avions, parce que plus ils sont connus, plus ils sont en usage, plus on leur trouve d'emploi, parce que chacun aime tout de même bien avoir des avions sûrs.
26: Un moteur à réaction, c'est donc une machine à fabriquer des gaz chauds sous pression. Alors que le moteur classique fabrique de la puissance, des chevaux vapeur, pour entraîner une hélice, qui, à son tour, refoule vers l'arrière une veine d'air analogue au torrent de gaz dont je parlais au début. Dans le moteur à réaction, On a donc supprimé l'intermédiaire de cette espèce de ventilateur.
5: Sont présents tous ceux qui ont contribué à la gloire des ailes françaises. En effet, aux tribunes sont accrochés les portraits des Mermoz, Marie d'Or, Marin Lamellet, Saint-Exupéry, Hélène Boucher, Guillaumet, Pigeot, Valentin, Arnaud, Charles, de Marmier et celui qui est peut-être le plus grand de tous, Georges Guinemer.
6: L'objectif d'une chaîne de montage comme celle-là, c'est de réaliser l'assemblage général donc de tous ces éléments et de pouvoir tester les systèmes, les raccorder, les tester et de faire en sorte qu'au bout de quelques jours, l'avion vole.
8: Il faut donc aller au-delà des possibilités humaines. On vole en ce moment avec des combinaisons en tigé qui maintiennent le corps du pilote dans les accélérations. Demain, puisqu'à 15 000 mètres, l'oxygène de l'air est si raréfié qu'il ne fait que 2%, il faudra voler en scaphandre complet que nous avons étudié et qui sont actuellement mis au point et qui équiperont nos prochaines unités.
6: Sachant que la règle, et ce qui nous permet de construire un avion en moins de temps possible, c'est que chaque partenaire réalise ses tronçons au maximum de ses possibilités. Donc réalise des systèmes. Chaque système est testé individuellement et ensuite on ne fait que tester l'ensemble. Donc notre métier ici, c'est vraiment d'assembler, d'intégrer, de tester tout ce qui est jonction, raccordement.
8: Mais au-delà du scaphandre, au-delà de la combinaison en TG, il y a toujours l'homme avec sa chair, avec son sang, avec son cerveau et la limite de ses possibilités.
9: Je crois que les responsables des transports dans les grandes sociétés industrielles et chez les agriculteurs français et étrangers ne sont peut-être pas suffisamment informés de l'intérêt du transport aérien, du fret. Ils ont peut-être au départ, lorsqu'ils ne se sont pas complètement informés, une certaine tendance à comparer simplement entre eux les prix de transport par la voie aérienne et par une autre voie terrestre ou maritime, alors que sur bien des points, le transport aérien de fret apporte des bénéfices considérables, les emballages sont beaucoup moins onéreux, les assurances sont beaucoup moins chères, le temps d'entreposage est également limité et au moment où l'argent coûte si cher, le fait d'avoir un turnover rapide est certainement un élément qu'il faut faire rentrer de plus en plus dans le prix de revient réel du transport aérien.
10: Lorsqu'un appareil sort, fait ses premiers vols, il n'est tout de même pas à même d'être utilisé aussi rapidement qu'on peut le penser. Un long délai peut s'écouler, nécessaire pour la mise au point des difficultés inhérentes à l'adaptation des moteurs et surtout des accessoires.
8: Et cette année, au mois de juin, nous allons faire la présentation révolutionnaire des productions françaises. Faire des présentations annuelles est trop court. La mise au point des prototypes, la définition des nouvelles techniques, la présentation des matériels est extrêmement difficile sur l'espace d'une année de 12 mois, de 52 semaines.
9: Je ne voudrais pas faire un affreux jeu de mots, mais ce que vous venez d'évoquer, c'est le sujet bateau. C'est un sujet que tout le monde évoque et je crois que on a tort de méconnaître les efforts qui ont été faits. Bien sûr, ce n'est pas la perfection. Bien sûr, il y a au sol toute une série de contingences que le passager admet peut-être difficilement. Mais les problèmes de sécurité d'entrée sur notre territoire, les problèmes de sécurité en vol, ne sont pas le fait du transport aérien. Nous vivons dans un monde qui est ce qu'il est. Il faut que chaque pays prenne un certain nombre de dispositions réglementaires. Et ceci est vrai que l'on vole dans un charter, que l'on vole dans l'avion Concorde, que l'on s'embarque sur un bateau beaucoup plus modeste, ou que l'on prenne le train ou l'Overcraft pour aller en Angleterre.
11: Le voyage d'aller fut très rapide. Avec une seule escale à Port-Étienne, nous sommes arrivés à Rio après 35 heures de vol, entre les compris l'arrêt. Tout avait très bien marché. Et les passagers sont arrivés très reposés, sont directement descendus à terre faire leur course et visiter la ville de Rio. Ce voyage était donc très, très réussi.
13: Les problèmes de Concorde sont d'un ordre très important dans le domaine du poids. Un siège doit peser de l'ordre de 8,5 kg, poids impératif.
11: Malheureusement, l'étape suivante de Rio à Buenos Aires, au cours de laquelle nous emmenions 64 personnes à bord, a donné lieu à un incident mécanique. Cet incident, comme on le sait, se produit de temps en temps. C'est une rupture d'hélice. Cette rupture a malheureusement fait 2 victimes, mais l'avion et l'équipage se sont bien comportés puisque tout le reste des passagers a été sauvé. Et la machine elle-même a redécollé 10 jours après pour Montevideo.
13: Un siège peut se situer, suivant les possibilités d'une compagnie, entre 700 francs la place et 1700.
11: Pour des raisons de rupture de métal, vous savez, c'est encore... Le moyeu est en métal léger, le moyeu d'hélice est en métal léger, on a décidé de le refaire en acier comme on le faisait précédemment. Par conséquent, ces incidents ne se reproduiront plus avec les nouvelles hélices que nous comptons installer.

0: J'imagine mon corps sur un bateau dans une tempête. J'imagine que je serai brinque-ballée à deux pattes et en retour, équitable. C'est quand même dans l'imaginaire. Il y a des
1: J'ai une porte pour imiter une

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5: 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Ladite société représentée par son président, Monsieur Éric de Gueldre, administrateur d'immeubles, demeurant à Paris, 75 017, 40 avenue de Villiers, titulaire d'une carte professionnelle, CPI 75 01 2017 000 020 939, délivré à Paris, garantie par la compagnie européenne de garantie et caution, 59 avenue Pierre Mendès, France, 75 013, Paris, ci-après dénommé le bailleur. D'une part,
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6: Oui,
1: nu.
6: Oui,
1: noué.
6: Oui.
1: Si ça tangue, j'ai mal. Je pense, j'ai le sentiment que ce serait tout à fait symétrique. Soit l'ombre amplifie le mal du pinson chantant en toi. Soit une ombre où vole un ample mal de foi, de grief et de peine. Soit j'ai mal. Pourquoi ce froid ? Soit sera projeté mon corps contre la balustrade. Si j'imagine mon corps sur un bateau dans une tempête. Imagine noué au béton du sol. Un bateau au corps à corps. De sol à sol, bon an, mal an, pléja ma loi. Et il y a des vagues. Je suis sur un bateau et il y a des vagues. 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

0: sais que vous voulez absolument que je vienne cet après-midi pour boucher le trou de votre baignoire, mais moi j'ai beaucoup de travail. Je ne peux venir qu'en fin d'après-midi. Oh, ben c'est embêtant, je voulais prendre un bain. Ben, vous prendrez un bain demain ou en fin de soirée, mais moi tout de suite, j'ai pas le temps. Je suis plombier, j'ai du travail à l'avance. Oh, ben c'est, comme ça. Et la dame qui a le perroquet dit, ben écoutez, je vous attends en fin de soirée. Et elle raccroche le téléphone et elle se dit, puisqu'il vient en fin d'après-midi, j'ai le temps d'aller faire des commissions. Aussi, elle s'en va, elle sort de chez elle, elle ferme la clé, laissant dans son appartement sans perroquet, bravo. Et c'est là où est la subtilité, la finesse de l'histoire. Jean Rostand, on en a parlé très longtemps avec le professeur Delaunay. Et le professeur Marshall, eh bien, ils n'ont pas pu élucider ce mystère. C'est que le plombier, il se dit, mais je suis pas bête, moi. Je dois aller dans son quartier, j'y pensais plus du tout. Je vais y aller directement pour boucher un petit trou à une baignoire, j'en ai pour deux secondes, elle m'embêtera plus. Je vais y aller directement. Et le plombier, il se pointe, il arrive. Bonjour, madame la concierge. Madame Mouchabeuf, quel étage? Comment?
1: Premier.
0: Au premier, merci. J'ai peur que vous disiez au sixième. Madame Mouchabeuf. Et le plombier frappe. Une voix à l'intérieur fait qui c'est?
2: C'est le plombier.

Ah non, c'est le plombier. C'est le plombier. Vous m'avez téléphoné il y a une demi-heure pour boucher le trou de votre baignoire. Qui c'est? Oh. Je suis le plombier. Qui c'est? Je suis le plombier. Ah, je suis un plombier.

0: L'arbre va attendre quelques demi-heures pour la féroce.
1: Il y a du soleil, vous voyez?
2: Il y a trop de soleil.
0: Il y a du soleil. Je crois que le soleil va pas venir à l'autre, c'est vrai.
3: Oui, mais c'est bon, l'eau, il y en a plein partout sur la planète et dans mon robinet. Arrête de me saouler.
4: C'est ton argument, ça.
3: Non, c'est mignon, c'est mignon.
5: L'eau qu'on consomme, elle vient des glaciers, des nappes phréatiques et des neiges éternelles.
3: Mais quand un climat se réchauffe, parce qu'on s'en fout, bah forcément, ça fait fondre les glaciers, ça pollue les nappes phréatiques et ça tue les neiges éternelles.
6: Et ça, c'est balèze.
5: Et nous, pendant ce temps-là,
3: parce qu'on s'en fout,
5: on balance en masse du mercure dans les nappes phréatiques en Guyane pour faire remonter des paillettes d'or à la surface.
3: Non, mais c'est vrai que c'est joli, les paillettes. Ah, sinon, il y a l'Espagne qui achète de l'eau à la France,
6: alors
3: qu'il manque d'eau, et qui fait pousser des fraises toute l'année.

0: Prima parliamo della lingua italiana, ma magari possiamo parlare di un'altra cosa, perché abbiamo parlato dell'italiano per un momento, perché dicevano che io dicevo che mi piaceva di parlare italiano perché mi piace molto e che è importante. Voilà, je parle italien parce que j'aimais le son de la langue et surtout parce que ça me faisait rentrer dans une autre dimension, dans un autre son. Alors, je suis pas sûr que je vais reparler du nouveau son que procure l'apprentissage d'une langue. Alors, je vais parler d'autre chose.
1: Ok, on peut fermer les yeux, on était bien les yeux fermés,
0: Ouais.
1: j'aime bien.
0: Et si Emilio di chiudere gli occhi perché quello che voglio parlare è un paesaggio un po' speciale, è la montagna. Allora, je veux parler de la montagna. En fait, je suis allé à la montagne il n'y a pas très longtemps, et ça faisait très longtemps que je n'avais pas été. J'ai eu de la chance parce qu'il y avait énormément de neige, il a beaucoup neigé. Et donc, forcément que cette quantité de neige a immédiatement une particularité, c'est qu'elle tapisse l'environnement d'un climat sonore très très particulier où les choses sont absorbées, les sons sont absorbés. Tout devient très très opaque et on peut simplement peut-être être pris par un son en particulier parce qu'il se détachera vraiment beaucoup du reste. Alors c'est le cas parce que j'ai un souvenir très fort de la montagne avec un son en particulier. Et il a fallu que je me décide à aller skier, c'est-à-dire de monter pour skier, pour rencontrer ce son-là que j'avais complètement oublié. Et c'est comme une odeur, en fait, je pense qu'un son a une mémoire très très très très forte. Peut-être pas autant qu'une odeur, mais en tout cas, ça fait remonter quand même un souvenir important. Et jusqu'à avant que j'entende ce son dont je vais parler, j'avais pas encore les images qui m'étaient remontées. Ça faisait 10 ans que j'avais pas été dans une station de ski. Parce que j'aime pas le froid et que l'hiver, en fait, je préférais toujours aller au soleil ou rester au soleil à Marseille. Et bon, cette fois-ci, j'ai été parce que je me suis dit, tiens, ça fait trop longtemps et j'aimerais bien renouer avec ça. Et donc, j'ai pris le télésiège quand même. Je me suis décidé à partir avec les copains skier. Et voilà. Le son des poteaux de télésiège, qui en fait a un son qui est très très particulier. C'est un son qui se rapproche petit à petit, on l'entend de loin, quand en fait tu as ton siège qui se rapproche du pylône. Et c'est un son que j'ai en tête vraiment, et qui me renvoie immédiatement à plein de situations que j'ai vécues. À la montagne. Donc, il résonne en fait comme une mémoire, un paysage mental, et ce son se connecte directement à un paysage mental qui se trouve à la montagne. Ce paysage mental, c'est des temps très très courts et très précis, au moment où je passais mon flocon, première étoile, ou première fois que je me suis pris une énorme gamelle, la qualité de la neige aussi, quand petit tu sautes dans un tapis de neige immaculé. Ces trucs que tu fais plus et en fait qui sont quand même gardés en mémoire parce que je voyais des enfants le faire. Et donc ce bruit me renvoie à ça, voilà, m'a renvoyé à ça immédiatement. Et c'est peut-être le son de la montagne qui est le plus fort pour moi, le plus nostalgique, romantique. Il y a quelque chose qui fait qu'on est suspendu dans le ciel aussi, et c'est souvent aussi quand le ciel s'arrête en pleine hauteur, en fait, on est à peut-être 30 mètres de hauteur, parfois plus. Certains télésièges, je me souviens d'un télésiège près d'Argentière, un télésiège qui va vers les grandes montées où on atteint des altitudes un peu hautes. Et là, on est vraiment très très haut, moins de 50 mètres de hauteur, perché sur un télésiège. Et quand le télésiège s'arrête, il y a aussi un bruit particulier avant qu'il reprenne. Voilà, et au moment où il reprend surtout, évidemment, quoi. Voilà. Il y a les roulettes qui se mettent en route, il y a un crissement particulier qui est vraiment commun à tous les pylônes, en fait, de télésiège. Et c'est pas la même chose dans les télécabines, en fait, c'est très particulier au télésiège. Mais après, chaque remonte-pente aussi a son bruit, comme le tire-fesse, mais c'est autre chose. Pas la même chose. Là, le télésiège, t'es vraiment isolé, suspendu. Donc il y a un truc qui a rapport à qui te met dans une émotion très très particulière. Tu vois, c'est pas un son isolé d'un contexte émotionnel. C'est pas un son parmi d'autres. C'est un son en soi. Il est seul. Il est plongé dans le silence de la montagne, suspendu dans les airs. Donc il est juste là pour toi, il n'y a rien d'autre. Il n'y a pas de son d'oiseau pratiquement à cette altitude. Tu peux entendre une voix passer au loin, d'un skieur qui descend, quelque chose, mais t'es seul avec ce son, en fait, entièrement là, entièrement présent. Je pense que c'est pour ça qu'il renvoie une mémoire mentale, une mémoire de paysage mental. Comme un écho, tu vois, un truc très privilégié que tu vis. Et en même temps, il y a beaucoup d'humour là-dedans, parce que c'est des moments aussi, peut-être une discussion privilégiée aussi, tu vois, sur le télésiège. Et donc, il y a des histoires qui se racontent. Et puis aussi, il y a la neige qui t'arrive en pleine figure, tu vois. Il y a un truc, c'est que là, il neigeait énormément, donc je me protégeais comme je pouvais. J'avais pas de lunettes de ski, et il neigeait énormément. Donc, quand t'es à cette altitude-là, sur ton télésiège, et qu'il y a un peu de vent, beaucoup de neige qui tombe, tu vois, tu sens les flocons, la masse des flocons arriver sur ton visage, il y a quelque chose de... Tu vois, t'es dans des conditions où ton corps, il n'est pas habituellement... C'est très relié avec ce son-là, tu vois. Alors que là, au moment où je parle, je suis assis dans ma chambre et il y a le soleil à fond. Mais on pourrait dire que ça peut aussi se trouver comme ça, tu vois. Tu peux être sur le télésiège avec le soleil qui t'arrive en pleine figure et là, tu bronzes, tu vois, pendant le temps que tu es sur le télésiège. Et en même temps, tu entends juste ce son-là. Des roues, là, tu sais, qui tournent et du crissement quand tu passes sur le moment où tu passes dessus, tu vois. Puis souvent, je levais la tête pour regarder la perche, tu vois, passer sur les roulettes, quoi, tu vois, et me connecter à ce son. Hop, et puis tu reviens dans un silence, jusqu'au prochain pylône, tu vois, où t'entends le son progressivement qui va se rapprocher. Tu le sens au loin, et t'as juste hâte d'être dessus, tu vois, d'entendre vraiment ce son qui te connecte, hein, à la montagne, aux souvenirs, tout. Et il suffit simplement, tu vois, que je me mette en connexion avec et je peux le ressentir. Je pense que c'est un son qui parle à plein de gens, hein, parce que... Enfin, tous ceux, en tout cas, qui ont été à la montagne, c'est un truc... C'est un son que j'aurais aimé enregistrer, pratiquement, tu vois. C'est un son que j'aurais aimé enregistrer de ces variations, c'est-à-dire du passage où t'es encore très loin, au moment où t'arrives dessus, où tu t'en vas... Et voir ce qui reste de ça, tu vois, dans l'immensité blanche, dans la le silence, dans cette qualité, tu vois, cette opacité. Qu'est-ce qui reste de ce son, tu vois, entre deux pylônes? Qu'est-ce que ça raconte? Qu'est-ce qu'on peut imaginer, tu vois, de... Il faudrait que je le fasse, hein. Je fasse ça.

0: Ouais, ma chérie, c'est moi. Bah écoute, je vais essayer de retranscrire ce que je t'ai dit l'autre soir par rapport à ces hauts et bas que tu traverses. Donc c'est vrai que j'avais cette image du train.
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0: saison haute, on va dire la haute saison, l'été, c'est comme un train qui roule très très très vite, mais qui prend des risques.
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0: Qui peut dérailler aussi à tout moment. Donc il peut aussi arriver à plein d'endroits plus vite que prévu. Voilà, c'est juste grisant, mais... Grisant, mais il y a de gros risques de déraillage.

0: Ben, quand t'es down, ben, c'est ce train qui est un peu la Micheline. Elle a des temps d'arrêt, pas forcément aux bons endroits, pas forcément en bonne gare, elle ralentit.
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effectivement, moi j'ai toujours cette vision de la vie, un peu comme une funambule sur un fil. On a toujours un peu peur de tomber, il y a cette possibilité-là, mais on cherche l'équilibre. C'est cet équilibre-là que je cherche et qu'il faut que j'arrive à trouver.

Je me trouvais vieux. Je croyais que la vie, elle allait s'arrêter là. Je me disais que c'était impossible d'aller jusqu'à 40 ans. Que ça, c'était impossible, on allait mourir avant.

J'aimerais bien rester à mon âge réel, qui est vraiment génial. La vie est vraiment très très belle à cet âge. 10 ans, on est plus, un peu plus sensible, pas physiquement, mais intérieurement. C'est un âge. Une période qu'on doit passer qui peut être dure des fois. C'est très très impressionnant pour moi parce que

0: Ça ne me fait pas peur. Mais, à vous dire si, mais... Je l'accepte. J'accepte vraiment, vraiment, vraiment, vraiment... Ce don de Dieu. On peut appeler ça un don de Dieu, avoir la vie. Même avoir la mort, ça peut être un don de Dieu. C'est...
1: Bouffée de chaleur. Sueur nocturne. Prise de poids. Sécheresse vaginale. Douleur durant les rapports sexuels. Début d'incontinence urinaire. Psst, relâchement du périnée.

0: perte de cheveux.
1: Très dur.
0: Fatigue.
1: Dur à expliquer. Très, très, très vraiment. Très, très compliqué. Même presque.
0: Douleurs articulaires.
1: Impossible à expliquer.
0: Maux de tête.
1: C'est oui, comme. Ouais.
2: Dieu vous a enrichi de grâces si abondantes.
0: Irritabilité.
2: Vos bras ont porté le sauveur enfant. Vos yeux l'ont vu grandir.
0: Anxiété.
2: Je vous salue, Marie, pleine de grâce.
0: Insomnie.
2: Le Seigneur est avec vous. Vous êtes bénie entre toutes les femmes. Et Jésus, le fruit de vos entrailles, est béni. Priez pour nous pendant que nous demeurons ici-bas et veillez nous secourir à l'heure de la mort. Amen.

Aujourd'hui, je vous montre.

Pygmalion les a vus passer leur vie dans le crime. Offensé par les défauts que la nature a donnés à l'esprit des femmes, il vit sans épouse, célibataire. Il évite de partager son lit. Avec un art étonnant, avec bonheur, il sculpte l'ivoire de neige. Il lui donne une beauté que nulle femme n'a. Il prend de l'amour pour son œuvre. Le visage est d'une vraie jeune fille. Tu croirais qu'elle vit, qu'elle veut bouger. Le respect l'en empêche. L'art se cache à force d'art.

Pygmalion est émerveillé. Il puise dans son cœur des feux pour le corps imité. Souvent, il approche ses mains de l'œuvre. Il touche. Est-ce un corps? Est-ce de l'ivoire? Il ne dit pas que c'est de l'ivoire. Il donne des baisers. Il pense qu'ils lui sont rendus. Il parle, serre, croit qu'il touche un corps, y appuie des doigts, craint qu'elle ait des bleus sur les membres qu'il presse. Une fois fait des caresses, une fois donne des cadeaux que les filles adorent, des coquillages ou des petits cailloux polis, de minuscules oiseaux, des fleurs de mille couleurs, des lys, des balles peintes et les larmes tombées de l'arbre des Héliades. Il orne son corps de vêtements, donne des bagues à ses doigts, donne de longs colliers à son cou, de légères perles à son oreille, des rubans à sa poitrine.

Nue, elle n'est pas moins belle. Il l'installe sur des couvertures teintes du coquillage de Sidon, l'appelle compagne d'oreiller, place son cou incliné sur les doux coussins de plumes, comme si elle pouvait sentir

Le jour de fête de Vénus, très célébré à Chypre, arrive. On applique de l'or sur les cornes courbes des jeunes vaches. Et frappées à leur coup de neige, elles tombent. Les encens fument. Pygmalion dépose son offrande, s'arrête devant l'autel, timide. Si vous pouvez, Dieu, tout donner, je veux que mon épouse soit. Il n'ose pas dire la fille d'ivoire, pareil à la fille d'ivoire. Vénus d'or, présente à ses propres fêtes, comprend ce que signifie ce vœu. Présageant l'amitié de la déesse, la flamme s'allume trois fois, envoie sa pointe dans les airs. Il rentre chez lui, cherche le simulacre de la jeune fille, s'allonge sur l'oreiller, lui donne des baisers. On la croirait tiède. Il approche sa bouche, tâte de ses mains la poitrine, l'ivoire tâté molli, abandonne sa dureté, s'enfonce sous les doigts, cède, comme au soleil la cire de l'hymette molli. Malaxé sous l'ongle se plie en plusieurs figures, devient bonne à chaque usage. L'amant, stupéfié, craint une fausse joie. Encore il prend dans sa main l'objet voulu. Encore. C'est un corps. Sous le pouce, les veines tâtées palpitent. Le héros de Paphos prononce de riches paroles par lesquelles il remercie Vénus. De sa bouche, il presse une vraie bouche. La fille sent les baisers.

à la lumière, lève son œil de lumière, timide. En même temps, voit le ciel et l'amant. Aux noces qu'elle a faites, la déesse est présente. Lorsque 9 fois les cornes de la lune se sont assemblées en cercle plein, est née Paphos, fille de qui l'île a pris le nom.

c'est un pas. Regardez. Détournez. Regarde-moi. Quelque chose dans mes pieds. On attend en suspens. Comment dire ? Talon. Tacon, ils disent. Punta tacon. Punta tacon. Punta tacon. Punta tacon. Punta tacon. Punta tacon. En fait, on peut s'entraîner sur une surface super étroite. Et ils s'entraînent. Qu'est-ce qu'il y avait ici ? Là, c'est juste les talons qui actionnent l'un derrière l'autre.

Ouais, l'idée, c'est vraiment de basculer d'avant à l'arrière, le pied, le contrôle de cet équilibre entre la pointe et le talon. C'est comme si ouais, les pieds martèlent le sol et le haut cherche à... Le corps engagé totalement, il crée une spirale. On peut aller chercher même jusqu'au bout de la main, en fait. Souvent, on voit dans le flamenco, la main, elle se torsade aussi. Et il y a ça, on dit qu'il y a l'histoire d'aller chercher la pomme, cueillir la pomme, manger la pomme. Tac, tac, tac. Et après, tac, tac, tac, tac, tac, tac, tac, tac. Et ça pouvait être très...

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Bonsoir, vous êtes bien à l'écoute de L'Envolée comme tous les vendredis soirs de 19h à 20h30 sur Fréquence Paris Pluriel 106.3 et en rediffusion toute la semaine sur un tas de radios associatives locales qu'on en profite pour remercier et saluer. Pour nous contacter, vous pouvez nous écrire à l'envolée-fpp 1 rue de la Solidarité 75019 Paris. Vous pouvez aussi nous appeler ou nous contacter par différentes messageries au 07 53 10 31 95. Vous pouvez retrouver nos émissions, des lettres de prisonniers, de prisonnières et des textes d'analyse sur notre site internet l'envolée avec deux E. .net, nous écrire par mail à contact@l'envolée.net et nous retrouver aussi sur X, Facebook et Instagram à l'envolée journal et ou l'envolée-du-bas journal. Je ne vous donne pas le numéro du direct car aujourd'hui, donc vendredi 17 juillet 2026, c'est une émission pré-enregistrée. Et pour commencer, je vais donc, comme d'habitude, rappeler qu'est-ce que c'est que l'envolée. Donc l'envolée, c'est cette émission de radio et un journal qui paraît entre 2 et 3 fois par an et qui donne la parole aux personnes enfermées, à leurs proches, que ce soit les personnes enfermées donc dans les prisons, les maisons d'arrêt, les maisons centrales, ou également dans les prisons pour sans-papiers, donc les centres de rétention administrative, mais aussi dans les hôpitaux psychiatriques, bref, tous les lieux d'enfermement, et à partir de ces liens établis avec donc les personnes qui subissent en première ligne ces enfermements, l'idée c'est d'élaborer une critique, voilà, de cette société qui construit ses cachots et qui en a besoin pour tenir. Et voilà, on fait ça depuis 2001. Donc on relaie à la fois des lettres, des témoignages, des communiqués, des chroniques de procès, des analyses de loi. Et donc au programme de cette émission, donc on va vous bricoler principalement deux enregistrements qui viennent de deux émissions camarades, à savoir Bruit de tôle. Donc sur Canal Sud et Chronique Amère, donc qui est l'émission de Alarm Phone, que je représenterai plus après. Mais avant, en début d'émission, vous voulez un peu donner des nouvelles des quartiers de lutte contre la criminalité organisée, les QLCO qui ont déjà ouvert donc à Vendin-le-Vieil et Condé-sur-Sarthe, et dont on a pas mal parlé cette année. Et parce que il y a au QLCO 3 de Vendin-le-Vieil, on nous a appris que ça fait quelque temps là qu'il y a un mouvement qui a démarré avec des luttes collectives, même des prisonniers qui auraient réussi à monter sur le toit, et déjà six personnes qui auraient pris du mitard. Mais malgré grosse présence des équipes cagoulées des ERIS, le mouvement qui s'étendrait déjà au QLCO 2. Et dans le même temps, à Condé, les matons du QLCO qui sont bien énervés du rapport de la contrôleuse générale des lieux de privation de liberté dont on parlait dans cette émission la semaine dernière, et donc qui dénonçait une violence systémique et des pratiques absolument horribles et déshumanisantes de la part des matons.

dans ce QLCO de Condé, et donc les matons qui ont très mal pris la publication de ce rapport et qui du coup le font payer aux prisonniers. Et donc ils font sauter notamment des promenades aux prisonniers, sachant qu'on est en pleine canicule, ça veut dire des prisonniers obligés de rester à bouillir en cellule. Ils font aussi sauter des cantines, sachant que les cantines sont déjà bien restreintes dans le choix qu'il y a au QLCO. Et aussi ils font sauter les visios avec les familles, qui est en fait un acquis, on en avait parlé, au QLCO de Condé-sur-Sarthe, il y a eu un mouvement collectif là au printemps pour dénoncer bon à la fois les matons nazis enfin, ouvertement nazis les violences et les fouilles à nu humiliantes et aussi pour obtenir en fait une amélioration du lien avec les proches parce que pour l'instant il n'y a que quelques créneaux par semaine pour pouvoir appeler via la cabine et qui sont des créneaux qui correspondent jamais au temps, enfin voilà, aux disponibilités des enfants notamment, et aussi les conditions de parloir qui sont absolument terribles. On en avait parlé dans une émission. Enfin, on avait fait intervenir des proches qui dénonçaient les conditions de parloir particulièrement traumatisantes et humiliantes. Et donc du coup, les prisonniers avaient obtenu des visios pour pouvoir échanger avec leurs proches. Et donc ces visios sont déjà annulé par les matons donc qui menace de Condé qui menace de faire grève. Donc on continuera à donner des nouvelles de ces mouvements dans les QLCO. D'ici là, plein de force aux prisonniers qui sont enfermés, à leurs proches, en particulier plein de force à ceux qui sont au mitard. Donc on va maintenant vous passer un enregistrement extrait d'une émission donc de Bruit de tôle, une émission anticarcérale qui passe sur Canal Sud à Toulouse et sa région un jeudi sur deux. Et c'est un entretien, une discussion avec Nasser qui a été un correspondant de l'Envolée quand il était derrière les barreaux et qui est, bon, voilà, ça fait plaisir aujourd'hui dehors et qui là revient donc au micro des camarades de Bruit de tôle sur la déradicalisation, enfin, notamment les quartiers de déradicalisation et tous les mécanismes qui sont mis en place pour soi-disant détecter et traiter la radicalisation des personnes enfermées. On en avait parlé dans cette émission il y a un mois parce qu'on avait relayé l'histoire de Salim qui a été donc pris en charge, enfin enfermé au quartier de prise en charge de la radicalisation, donc un QPR à la santé depuis janvier 2026. Donc pour rappel, c'est des quartiers particuliers, on est isolé du reste de la détention et dans lesquels on peut être placé après avoir passé 17 semaines en quartier d'évaluation de la radicalité. Donc encore ce genre d'endroit où on est soumis à toute une batterie d'experts en tout genre qui vont déterminer si oui ou non on est radicalisé. Et dans ce cas-là, si c'est le cas, est-ce qu'on va aller au quartier d'isolement ou au quartier donc, de prévention, de prise en charge de la radicalisation? Pour éviter de contaminer, entre guillemets, le reste de la détention et d'autres prisonniers. Sauf qu'en fait, on sait très bien que c'est souvent en mettant des personnes côte à côte dans une même cellule ou dans une même promenade que l'administration pénitentiaire crée des fiches, crée des profils en disant, ah, bah, tu as traîné avec une personne fichée grand banditisme ou fichée terroriste, et du coup, tu as aussi sûrement ce genre de tendance désormais. Bref, ce qui est intéressant ici, c'est donc une discussion un peu à bâton rompu donc, avec Nasser qui lui raconte de son point de vue assez particulier parce que de fait, dans ces quartiers de prise en charge de la radicalisation, c'est essentiellement des personnes accusées de terrorisme ou de ce genre de choses qui sont placées. Mais lui, il s'est retrouvé là plus pour des motifs, on va dire, de militantisme d'extrême gauche. Et donc voilà, il faisait un peu figure d'exception dans ce dispositif. Mais voilà, ce qui est intéressant, c'est qu'il peut raconter un peu l'absurdité de ces pseudo-suivis et encadrements, et aussi des pseudo-experts qui viennent évaluer les personnes qui y sont placées. Donc voilà, on vous laisse avec les camarades de Bruit de tôle pour écouter cette discussion.

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0: Brutal, une émission contre la prison et son monde. La prison, les centres de rétention, c'est Club Med. On y serait logé, blanchi, nourri, le luxe quoi. Et à la radio, à la télé, dans les journaux, le cliché à la peau dure. Brutal fait entendre d'autres voix. Celle des personnes enfermées, discriminées, victimes de la répression. C'est aussi la parole de celles et ceux qui luttent contre l'institution policière et judiciaire. Et contre cette société qui enferme toujours plus, et toujours les mêmes. Pauvres ou racisés, rebelles, sans-papiers, etc. La prison, comme l'école, l'hôpital, la famille et tous les lieux d'enfermement, divise, isole, catégorise et hiérarchise. Enfermer pour mieux régner, l'idée n'est pas nouvelle. Ce n'est qu'un outil de contrôle de plus pour maintenir l'ordre établi, classiste, raciste et patriarcal. La prison n'a pas toujours existé et elle doit disparaître.
1: Alors, vous écoutez Brutal et nous recevons et nous accueillons Nasser.
0: Bonjour.
1: Bonjour. Et on va parler par rapport à ton expérience de la prison. On a choisi de façon aléatoire un des sujets. Ce sujet, c'est la déradicalisation. C'est vrai que les médias en parlent beaucoup, et ça serait quand même intéressant de faire un petit peu le tour du sujet. Alors, moi, j'avais une première question, j'ai perdu mon papier où j'avais mis les questions, si c'est là. Mais qui est désigné comme susceptible, ah oui ça s'appelle, susceptible de tomber en radicalisation?
0: Ouais. Non, en fait, ouais, je vais préciser. Précise, ouais. D'abord, ouais. Ouais, je me situe quand même
1: oui,
0: d'où
1: voilà.
0: Je parle.
1: Oh, oui, pardon.
0: Et donc moi, je suis un vieux militant, je suis maintenant quinquagénaire, vieux militant libertaire. Et avant le mouvement des Gilets jaunes, j'étais investi sur la militance à Perpignan. Mais avant le milieu des Gilets jaunes, je suis toujours passé entre les gouttes au niveau répression. J'ai fait pas mal de gardes à vue et tout, mais ça n'a jamais découlé sur des poursuites et tout. C'est mon engagement dans les Gilets jaunes et aussi juste avant la création d'un comité Vérité et Justice à propos d'un décès qu'il y avait eu à la prison de Perpignan, qui ont fait que j'ai été avec d'autres, ciblés, quoi, davantage par la répression. Donc tout ça, ouais, donc, pour situer. Ouais. Et à la suite donc, du mouvement des Gilets jaunes, j'ai, par un effet d'aubaine, donc la répression pénale s'est abattue sur moi. Et donc je me retrouve en prison, ouais. Donc l'expérience que j'ai eue, elle était, assez riche, parce que juste avant, j'ai cultivé pas mal de, savoir, connaissances sur la prison, mais c'était quand même extérieur, quoi.
1: C'était pas du vécu.
0: Non.
1: Ça c'est sûr. Oui.
0: Et je reconnais que une fois qu'on est de plein pied, directement en situation, les choses changent beaucoup, quoi. Et là, si on a proposé de discuter de la déradicalisation et tout, c'est parce que justement, en tant que militant, aussitôt que je me suis retrouvé en zonzon, en prison, j'ai fait l'objet d'un traitement un peu particulier, quoi. Et donc, à propos de l'étiquetage que tu venais d'évoquer, j'ai été étiqueté détenu de droit commun susceptible de radicalisation. Droit commun, parce que j'étais un droit commun, tout simplement. Et la spécificité de la situation, c'est que j'étais un militant qui se retrouve en prison. Et là, en fait, ce que je savais plus ou moins, mais je le découvre vraiment réellement, c'est que dès qu'on est militant, quand on se retrouve en prison, c'est là encore, il y a encore un effet d'aubaine. C'est l'occasion pour l'état punitif de mettre en branle une politique de, moi j'appelle ça de lavage de cerveau, quoi. Et là, la prison, elle joue.
1: Ils veulent vous soigner. C'est pour soigner les militants, quoi.
0: Oui. Et donc, c'est un sigle qui fait un peu barbare et tout, donc DCSR pour droit commun susceptible de radicalisation.
1: Mais ce que tu dis là, c'est quand même assez étonnant parce que à l'extérieur, quand on pense à déradicalisation, on pense uniquement aux terroristes islamistes.
0: Oui.
1: On pense qu'à ça.
0: Oui,
1: d'accord.
0: Ouais, c'est vrai. Parce que d'ailleurs, quand j'y étais, j'écrivais à des proches, j'expliquais la situation. Et même en sortant, j'ai discuté avec certains proches qui, en plus, sont des militants chevronnés, quoi. Et quand j'évoquais cette question-là, c'est vrai que j'ai souvent suscité de l'étonnement. Parce que les représentations, c'est quoi ? C'est que ne sont concernés Et ça, c'est peut-être un grand tort des milieux militants de peut-être pas avoir encore pleinement pris conscience. Là, par contre, je m'aventure à faire des remarques, je m'hasarde à dire des choses qui sont peut-être fausses, hein, mais c'est une impression seulement. Mais peut-être qu'on n'a pas encore pris pleinement la mesure de ce qui va se développer encore davantage et tout, parce que jusqu'à présent, donc la déradicalisation, ça ciblait tout ce qui relevait du terrorisme islamiste. En prison, j'ai croisé pas mal de jeunes Toulousains et qui sont tombés, qui se sont fait pour parler un langage carcéral, hein, qui se sont fait péter juste après les attentats de 2015, donc autour de 2016, ils ont tous pris 8 ans. Et la spécificité de leur situation, c'est qu'ils relevaient là, par contre, pleinement de la justice d'exception et d'un droit d'exception, et donc ils n'avaient pas droit à tout ce qui est libération conditionnelle. Moi, je suis sorti avec une libération conditionnelle. Eux, ils ont fait leurs 8 ans pleins. Il y a certaines rencontres que j'ai faites qui m'ont marqué. Un jeune Toulousain, par exemple, qui est rentré, mais je crois qu'il n'avait même pas 19 ans, et qui était traumatisé. Pour expliquer comment j'ai pu le rencontrer aussi d'autres. Un jour, je circulais dans la prison, il y a une officier qui me nomme et qui m'invite dans un bureau à un entretien. Ça a été donc mon premier contact avec ce que je nomme les politiques de déradicalisation. J'ai découvert là que je faisais l'objet d'un traitement spécifique. Dans le premier, la première convocation, premier entretien, et même le deuxième, ça a été assez hypocrite. Et j'ai tout de suite compris de quoi il s'agissait, c'était l'officier de renseignement de la prison.
1: Et qui ne s'est pas présenté
0: sous cette identité-là. Voilà. Ouais. C'était juste, elle s'inquiétait de comment se passaient mes conditions en détention.
1: Elle a amorcé la
0: relation comme ça. Ouais. Mm-hmm. Et assez vite, les choses ont été plus explicites parce que, donc, il y a eu, je l'ai un peu démasqué, mais bon, c'est allé assez vite. Mais en parallèle de ces convocations avec l'officier du renseignement. Et ce qui est important, c'est que je parle d'une expérience singulière, mais en fait, je ne suis pas le seul à le vivre. Hein. C'est quelque chose d'assez commun. C'est pour ça que je trouve intéressant d'en parler, de faire un retour d'expérience.
1: On sait que l'approche peut être très délicate, très gentille. C'est ce qu'on dit aussi sur les gardes à vue. Méfiez-vous de l'assistante sociale, du médecin.
0: C'est vrai. Très pertinent. Ouais,
1: parce qu'ils travaillent pour l'administration et qu'ils sont là pour faire leur boulot et qu'ils notent tout ce que vous dites et qu'ils le transmettent.
0: Oui, bien sûr.
1: Déjà.
0: Ouais. Et donc, je te disais, l'amorce est faite donc de mon traitement spécifique avec les convocations de l'officier du renseignement. Et en parallèle, assez vite, j'ai été convoqué par ce qu'ils appellent en France, ils ont mis tout ça en place depuis les attentats de 2015, hein, dans le cadre de leur politique
1: 2015,
0: de les attentats qu'il y a eu en France et qui relèvent de ce qu'ils nomment le terrorisme islamiste. Hein. Ouais. Ceux de Toulouse, d'ailleurs, qui se sont fait péter, comme on dit, c'est un peu les catégories du pénal, ça m'intéresse pas beaucoup, mais ils nomment association de malfaiteurs en vue de commettre. Ouais. Donc c'est des gens en fait qui avaient rien commis du tout et très très en amont du passage à l'acte. En fait, il y a des catégories qui ont été créées pour neutraliser les gens.
1: Juste une question, parce que tu nous dis parce que tu étais politisé, alors oui, on en reparlera,
0: militant.
1: Sous le terrorisme, que ce soit écologique ou autre, ultra-gauche et tout ça, d'accord, mais ton prénom Nasser quand même a dû y faire quelque chose.
0: Pas du tout, avant de rentrer en détention, je m'étais déjà intéressé à ces questions, et après de plein pied j'en ai fait l'expérience, mais j'ai vraiment pris clairement conscience en zonzon parce que j'ai eu l'autorisation d'avoir un manuel qui a été rédigé par l'Observatoire international des prisons, c'est le guide du prisonnier. Et dedans, il y avait de longs développements sur les politiques de déradicalisation. Et en fait, il y a trois cibles. Il y a ceux qui relèvent du, comme ils appellent ça, le terrorisme islamiste. l'extrême droite et l'extrême gauche. Et donc les libertaires, anarchistes, ils relèvent de la catégorie, enfin générique, extrême gauche. Et en fait, c'est ça. Quand j'étais, parce que je disais qu'il y avait, j'étais convoqué par l'officier rendu enseignement, le fameux binôme d'un, composé d'un psychologue et d'un éducateur, et il y avait des réunions collectives. C'est là que j'ai rencontré les Toulousains. Et pour le dire de façon crue, en fait, on était des Arabes. Et j'étais le seul qui relevait pas de... la catégorie ouais, islam radical. Moi, c'était réellement pour mes engagements politiques, enfin antérieurs et présents, parce que j'ai, de toute façon, j'ai jamais changé, je changerai jamais. Mais... Et ouais, donc c'était vraiment ouais, très, très intéressant. Ouais. Et dans ces réunions collectives, donc, il y avait l'éducateur et le psychologue, et ils faisaient intervenir des gens extérieurs, dont par exemple un. Quelqu'un qui se prêtait, qui était sociologue, j'ai vérifié en sortant, bon, c'est vrai qu'il était estampillé, voilà, sociologue et tout, mais c'est des gens qui sont complices de choses, oui, hein, mais complices ils participent à des actions qui sont vraiment pas très glorieuses.
1: Ouais. Dans ces groupes, ils essaient quoi? Ils vous font parler?
0: Oui, ce qui est intéressant, c'est que, comme moi, ma spécificité, c'était bon, d'être militant, politique et tout, ils avaient décidé de nous reprogrammer, hein, de toute façon, donc ils allaient parler de ce qui
1: concerne... Ils n'ont pas réussi?
0: Non, ils n'ont pas réussi. Et oui, mais d'ailleurs, à mon avis, avec personne, délirant comme expérience, parce que je pense
1: c'est
0: que...
1: C'est curieux, leur technique, donc...
0: Oui. Oui. C'est une méthode un peu douce. Il y avait, c'est le seul endroit où on était particulièrement bien traité, comme ici d'ailleurs. J'ai du café, et là-bas, on nous offrait le café, des petits gâteaux, c'était assez délirant, ouais.
1: On va pas te reprogrammer.
0: Ouais, ouais. Et donc, ils faisaient intervenir des gens de l'extérieur, donc ce sociologue. Ils ont fait intervenir une salariée de l'Institut du Monde Arabe. Et donc, ça visait ceux qui étaient censés être radicaux islamistes. Et pareil pour la reprogrammer. Il y a un sujet qui n'a pas été abordé par le sociologue, c'était le mouvement des Gilets jaunes, évidemment, depuis la perspective de l'État. Parce que là, c'était vraiment dirigé contre moi, parce que j'étais étiqueté, elle m'interrogeait sur ça, l'officier du renseignement. J'étais quand même autorisé aussi. On m'avait demandé si j'étais toujours Gilet jaune dans les premières convocations, entretiens. Et ils étaient très curieux de c'est vraiment, c'était un sujet brûlant encore, quoi. Et pourtant, je suis rentré en détention, je ne l'ai pas précisé. En septembre 2021, mais voilà, donc
1: c'était
0: j'ai beaucoup.
1: Vieux, c'était pas ouais. Vieux.
0: Oui, et j'étais en détention d'ailleurs avec des camarades gilets jaunes qui se sont fait péter au même moment que moi.
1: Il y en a qui ont été poursuivis là en 2025-26.
0: Je suis toujours poursuivi d'ailleurs sur une affaire gilets jaunes. J'attends un délibéré au mois de mai, quoi. Sur
1: ça leur a foutu la trouille, les gilets jaunes. Ils ont eu peur.
0: Oui, bien sûr. Ouais.
1: T'avais une question?
2: Et les autres personnes, les autres gilets jaunes qui étaient avec toi, eux, ils ne se sont pas fait déradicaliser?
0: Ils sont sortis un peu vite, mais si, ils faisaient aussi l'objet de l'intérêt très très vif de l'officier du renseignement, justement. Elle me parlait de l'un de mes camarades qui était réputé être très virulent dans les rues de Perpignan, et oui, si. Mais par contre, elle était très très méprisante, c'était quelqu'un de formidable, et sauf que, par exemple, moi, j'ai un peu traîné, quand j'étais un peu plus jeune, sur les bancs de l'université et tout, donc j'ai un niveau d'éducation supérieur, et donc lui, le camarade, il était présumé être prolo sans éducation, et elle affichait un mépris, mais écœurant, quoi. Et quand je lui ai rappelé que c'est justement toute l'admiration que j'avais, moi, pour les camarades avec lesquels j'ai milité dans le mouvement des Gilets jaunes, elle ne m'a pas trop suivi. Je lui ai juste rappelé que, par exemple, la Bastille, quand elle est tombée, moi, j'ai lu des récits formidables, dont celui d'Éric Viard, et c'était justement des gens comme mon camarade, quoi. C'était le petit peuple parisien, quoi. Et ça, elle ne pouvait pas comprendre, c'était inaccessible. Donc c'est assez bizarre, quoi. Il y avait un peu une connivence qui s'était un peu établie avec elle, enfin qu'elle s'imaginait.
1: C'est un peu logique avec eux, parce que la radicalisation touche parfois des personnes justement instruites qui ont été à l'université, etc., non?
0: Bah, le problème, c'est que voilà, une fois qu'on reprend les catégories, bah justement,
1: le fait de rentrer à fond dans n'importe quoi. Hein,
0: mais c'est un mot, justement, c'est ce qui m'a dérangé. C'est intéressant parce que la première fois que j'ai fait face au sociologue, la première question que je lui ai posée et je l'ai coincé, je lui ai demandé de nous définir ce que c'était la radicalisation. Et c'est bien parce que ça fait réémerger des souvenirs. Et là, par contre, je pense que je vais vous étonner ceux qui sont ici présents et même les auditeurs, parce que donc à ce sociologue, docteur en sociologie, blabla. J'ai heureusement pas retenu son nom parce qu'il est sans intérêt, mais quand je lui ai demandé ça, je lui ai dit, donc j'étais assez provocateur, je lui ai demandé, mais quand on bloquait le grand marché Saint-Charles, c'est à Perpignan, c'est très connu, c'est là où on est, enfin c'est un marché d'expéditeurs de fruits et légumes pour toute l'Europe, hein, et bien donc on est c'est le seul mouvement depuis des dizaines d'années qui a réussi efficacement à le bloquer, donc vraiment c'était le mouvement était puissant à Perpignan. Donc je lui disais, il y a une camarade qui avait plus de 70 ans et qui venait prendre son car, hein, pour bloquer les camions à plus de 70 ans. Donc ça, cette action là de bloquer les camions, est-ce que on le tutoyait, hein, donc est-ce que tu qualifierais ça d'un comportement susceptible d'être déradicalisé et tout, est-ce que ça fait l'objet de ton intervention? Il m'a dit oui. Très intéressant. Donc, et en fait, il n'y a pas de définition parce que j'ai eu un suivi.
1: C'est un concept policier,
0: en fait. Tout simplement. Et donc, il n'y a pas de définition parce que tout simplement, la définition est policière. Comme par exemple, quand on fait l'objet d'une surveillance, du renseignement territorial, après les attentats, en fait, je le sais parce que je l'ai lu, mais le renseignement pénitentiaire, c'est dans la grande famille du renseignement, c'est le dernier, les derniers arrivés. Quoi. Et ce qui est intéressant, ce que je vous disais avant qu'on commence là, en antenne, c'est que quand on est quand on est en 11, c'est la seule fois dans nos vies où en fait la surveillance est explicite. Là, il n'y a pas de problème, ça ne se cache pas et tout. Et ils prennent le relais du renseignement territorial juste avant. Et juste après, évidemment.
1: Donc là, ils te disent, on sait qui tu es.
0: Oui, voilà. Et là, c'est explicite. Non, mais là, c'est explicite.
1: T'es fiché.
0: Oui, oui, bien sûr. Là, c'est explicite.
1: Alors, pour savoir si on est fiché, il faut qu'on rentre en tôle. Non, quand même.
0: Non, mais oui. Enfin, c'était assez intéressant. Je voulais, à propos de ça, dire une chose. Mais bon, j'ai oublié. Mais bon, c'est pas...
1: Oui, c'est explicite. Là, ils ne se cachent pas. Ils disent, on sait qui tu es. Enfin, qui tu es. Non, ils ne savent pas, justement. Ouais. Mais ils ont tout un historique de tes actions.
0: Oui,
1: quoi.
0: C'est enfin qui sont banales. Hein. Vraiment un militant banal, quoi.
1: Des gens que tu côtoies,
0: d'une ville, petite ville, oui, très, c'est banal. Ouais. C'est pour ça que c'est d'autant plus inquiétant, ouais, quand on prend la pleine mesure du flicage généralisé, du niveau de surveillance, c'est assez flippant. Ouais.
1: Mais d'aller à ces réunions là.
0: Convocation.
1: Donc c'est obligatoire, c'est ça que je voulais dire, c'est volontaire ou obligatoire?
0: C'est marrant parce que c'est assez flou, quoi. Sauf que quand on te présente des papiers et tu dois signer, c'est là où c'est super hypocrite, c'est que c'est surtout que moi j'étais en raison de ma catégorie, donc DCSR, j'étais pas comme les autres. Les autres, eux, ils étaient tombés pour c'était le droit d'exception qui s'appliquait et tout. Moi, j'étais un droit commun. Et on jette le dévolu sur les militants quand ils se retrouvent disponibles. Et en fait, explicitement dans les documents, disons qu'il est dit que...
1: Ça se trouve, t'aurais pu refuser.
0: Oui, mais il est dit explicitement que ça te desservirait. Et ce qui est en plus ambigu, c'est que j'étais prévenu. Et pas condamné.
1: Ah ben oui,
0: et donc en fait, et j'étais là pour pas pour des motifs officiellement politiques.
1: Là, c'est du chantage sur le procès.
0: Oui, c'est explicite dans les documents. Hein. J'ai gardé des copies et tout, et c'est vrai que c'est assez explicite dans les documents. C'est tu vois en filigrane qu'en fait ça te desservirait si tu y vas pas. Donc voilà. Mais moi, en fait, j'y suis allé. Mais réellement, j'ai eu un réflexe militant parce que j'ai on se pose des questions hein, quand on est politisé et tout, sans être même militant, et il y a le goût de savoir et de comprendre. Ouais. Et moi, c'est vraiment c'est ce qui m'a poussé à... Il y a eu des prolongements d'ailleurs quand je suis sorti en liberté conditionnelle. Pareil.
1: On t'a contacté.
0: Oui, non, j'étais suivi par un SPIP classique, mais par contre, j'étais le seul du SPIP dans la ville où j'étais. Donc j'étais en prison à Perpignan, mais après, bon, libération conditionnelle, j'étais chez des proches ailleurs, dans un autre département. Et en fait, il y avait un spécialiste de la déradicalisation qui, à chaque fois que j'étais convoqué, venait. Et donc j'avais un binôme aussi en face de moi, ce qui était assez singulier par rapport aux autres. C'était curieux, ouais. C'était assez...
1: Et quel résultat ils attendaient
0: C'est très simple parce qu'ils ont voulu...
1: Qu'est-ce qu'ils attendent de toi, quoi, ça, je veux dire.
0: Ah non, mais en fait, c'est une évaluation. C'est explicite. Hein. Ils sont là et ils font une évaluation. Parce que quand on dit susceptible de radicalisation, sous-entendu violente. Et en fait, là aussi, au niveau de la violence, c'est assez flou. Quoi, parce que, par exemple, la dernière fois que j'ai eu une convocation, là, c'était à l'extérieur et un entretien avec le spécialiste de la déradicalisation. Bon, il a voulu se montrer quelqu'un de libéral et tout. Et donc, le rapport qu'il produisait sur moi, il a voulu me dire ce qu'il allait transmettre. Sauf que quand je lui faisais... très souvent, je faisais des remarques. Et à chaque fois, c'était un peu piégeant parce qu'ils ne savent pas répondre. Par exemple, cette personne, je lui dis « Mais en fait, je suis là, c'est devant vous, à la suite d'un étiquetage policier. » Évidemment, bien antérieur à la prison. Donc, quelque chose contre lequel on ne peut pas lutter, quoi. Mmh. Donc, pareil, j'ai fait l'objet d'une surveillance spécifique en prison, mais ça a été décidé par qui ? Mais par les policiers, par la police, en fait. Nos fichages à tous, enfin, j'aime pas trop ce mot-là, citoyen, mais tous ceux qui sont mobilisés dans la sphère publique et tout, on donne lieu à des étiquetages policiers. Donc là, en prison, c'était explicite, mais c'est policier, c'est pas contestable. Et donc, on a des fonctionnaires du ministère de la Justice qui font un boulot, qui embrayent et tout. Mais qui c'est qui nous a fait rentrer dans le champ de cette surveillance et de ce contrôle et de ce processus de lavage de cerveau ? Ben, c'est les policiers, quoi. C'est assez flippant.
1: En fait, ce que tu disais, pour eux, c'est la violence, c'est-à-dire qu'ils veulent lutter...
0: On ne sait pas, parce qu'au niveau de la définition, c'est pareil. C'est comme la radicalisation.
1: Je pense à quelque chose. Je dis, si jamais ils veulent lutter contre la violence, il faut qu'ils déradicalisent tous les mecs violents qui tuent leur bonne femme et qui leur tapent dessus, quoi.
0: Leur pseudo-notion de radicalisation, c'est une notion politique, en fait. Et encore une fois, c'est...
1: Et même leur notion de violence. Quand on nous a dit de débrancher un tuyau à Sainte-Soline ou je sais pas quoi, c'est de la violence. Enfin, normalement, la violence, c'est contre les gens. Et en fait, eux, ils débordent complètement et contre les biens aussi, quoi.
0: Bah, de toute façon, après, on a tous notre lexique. Moi, je me suis forgé un lexique qui est simple, brut, de décoffrage et tout. Moi, j'ai été en prison, j'ai croisé plein de gens qui ont fait plein de choses différentes. Ceux qui étaient en prison pour, par exemple, séquestration, j'étais mort de rire, quoi, parce qu'on était séquestrés. Moi, je considère que pendant 2 ans et demi, j'ai été séquestré. Et point. Parce que de toute façon, pour comprendre, il faut déjà se sortir, se désengluer du langage officiel, et là c'est le langage de la police et de l'institution judiciaire, quoi. Moi, donc, ok, on me dit que j'étais en détention prévenue, je sais pas quoi. Moi, je suis quelqu'un de basique et je considère que j'ai été séquestré, quoi. Et que ceux qui étaient autour de moi, ils étaient séquestrés. Voilà. Et le niveau de violence, il est même un peu supérieur de toute la violence dont nous, on a pu être les auteurs, parce que c'est assez extraordinaire. En fait, il y a des violences qui sont, encore une fois, considérées comme légitimes. On nous a lavé le cerveau sur ça. Et il y a des violences qui sont illégitimes, qui vous valent d'avoir des soucis et tout. Voilà, il y a un tri qui se fait.
1: Ce sera un thème à aborder.
0: Ah oui, c'est même un très grand thème.
1: Policière. Je crois que là... pour la
0: dératisation.
1: Déradicalisation. Ah, je sais pas qui c'est qui a inventé ce mot, c'est pas pour la radio.
0: Flic, c'est un flic. Hein. C'est
1: ouais,
0: simple,
1: mais il fait pas de la radio, hein, ça se voit. Ouais. Donc tu voulais rajouter...
2: Mais moi je me demandais, parce que là t'as beaucoup parlé des convocations, notamment avec les sociologues, les psy et tout, mais est-ce que ça comportait d'autres aspects, ce programme de déradicalisation, entre guillemets?
0: Oui, parce que non, ce qui est intéressant, c'était le contenu des discussions. Par exemple, je sais pas si je réponds à la question, mais ça m'a beaucoup interpellé, ouais. C'était, par exemple, tout à l'heure, j'avais commencé à en parler, donc, parce que j'étais là, dans réunions, convocations, donc il devait aborder la question des gilets jaunes. Et quand il a eu affaire à moi, il a complètement éludé le truc, il en a plus parlé, parce que il voyait bien que il y avait du répondant et que j'allais le démolir, quoi. Et quand il a commencé à parler concernant la reprogrammation de ceux qui étaient présumés être radicaux musulmans, bah, il a fait un long historique, parce que, et qui a à voir avec en fait, les préoccupations de l'État français aussi, de la guerre civile en Algérie. Parce qu'il y a eu des prolongements en France. Et donc, il, par exemple, en Algérie, et donc il a essayé de les reprogrammer, il leur a dit qu'en Algérie, bah, c'était rien passé. Donc tout le monde sait, de bonne foi, même de loin, qu'en en Algérie, il y a eu une guerre civile. Mais pour ce sociologue, non. Et donc, il a essayé de leur bourrer le mou et de leur dire qu'il n'y avait pas eu de guerre civile.
1: S'ils font comme ça, c'est raté.
0: La seule personne qui est intervenue dans cette réunion, bah, c'est moi. Parce qu'il se trouve que bah, j'ai des petites origines algériennes. Et la période de la guerre civile, bah, tous les gens qui ont des connexions avec l'Algérie, et bah, les Français aussi d'ailleurs, parce qu'en fait, tous les Français ont une connexion avec l'Algérie, évidemment. Ça a suscité l'intérêt dans les années 90 de tout le monde.
1: La colonisation, tout le monde connaît. Hein.
0: Mais qu'il y a eu une guerre civile en Algérie, oui. Et lui, en fait, il a
1: une guerre. C'est pas une guerre civile, c'est pas les Algériens entre eux. Hein.
0: C'était c'est la notion.
1: C'est l'armée, c'est les colons contre.
0: Oui, non, je te parle des années 90. Des années 90.
1: Ah,
0: oui, bien
1: oui.
0: sûr. Là.
1: Ah, c'est là
0: non, c'était.
1: Oui, oui,
0: et là,
1: oui,
0: c'est
1: oui,
0: là
1: oui.
0: où c'était intéressant. Parce que.
1: Là,
0: ils étaient
1: religion,
0: jeunes.
1: Là.
0: Oui, ils étaient jeunes, mais déjà, dans le discours qu'il avait, il remontait très en amont. Et pour complètement réécrire, en fait, l'histoire dans laquelle ils sont censés s'inscrire.
1: Mais qu'est-ce que ça avait à voir avec ce qui se vit en France
0: Ben, ils étaient censés être radicaux et en connexion avec les vagues précédentes d'attentats, je pense. Parce que c'est vraiment très intéressant. Et encore une fois, je parle en vraiment en non-spécialiste. Hein. C'est ce que je dis, moi, c'est surtout derrière les sujets, hein, mais c'est du brut des décoffrages. Et je fais état de mes cogitages du moment en temps réel. Hein. Beaucoup de choses m'ont interpellé, ouais. Et après, j'ai pas cultivé ça.
1: Ça a l'air fou, hein, quand même, leur truc. Hein,
0: je trouve ça assez... Non, je trouve qu'ils sont vraiment barrés, quoi.
2: Voilà. Après, c'est des techniques assez classiques, je veux dire, de réécrire l'histoire. Enfin, je veux dire, la colonisation fait ça. Plein de trucs de l'histoire sont réécrits toujours d'un même point de vue des dominants. Enfin, je veux dire, il y a plein d'endroits dans le monde où c'est une technique singulière de réécrire l'histoire et d'essayer de faire croire que c'est toi qui te trompes, quoi.
0: Enfin, Et c'était vraiment, c'était grossier et. C'était très décevant, même. Mais de toute façon, je sais très bien qu'ils sont impliqués dans les milieux académiques.
1: Décevant dans le sens que tu pensais qu'ils allaient peut-être déradicaliser ces jeunes.
0: Non, c'est déjà un peu. Naïvement, je pense que j'avais un petit reste, toujours, un peu de respect pour les milieux académiques, tu sais, les universitaires, les trucs et tout. Et de les voir aussi crânement. Participer aux politiques dégueulasses de l'État.
1: Déjà, il travaille.
0: Non, je reconnais, ouais.
1: Il travaille pour l'administration pénitentiaire et
0: oui,
1: c'est un choix
0: déjà,
1: quand même. C'est
0: déjà,
1: un choix.
0: Déjà.
1: Tous se font pas. Quoi.
0: Ouais.
1: On va s'arrêter.
2: Et puis,
1: oui.
2: Je veux dire, l'éducation nationale ou la fac ou quoi sont pas non plus réputés par
1: leur
2: esprit révolutionnaire. Hein,
1: oui, c'est sûr.
0: Il paraît, ouais. Alors... Je suis entièrement d'accord. Ouais.
1: Donc, on se retrouvera à une autre émission,
0: bien sûr,
1: Nasser.
0: Ouais. Malheureusement, ouais. Il y a des. Ce que je veux dire, c'est qu'il y a. C'est dense au niveau d'expérience.
1: Oui, il y a beaucoup de choses à dire, d'accord. Ben, merci d'avoir joué le jeu de ce question-réponse sur ce sujet.
0: Non,
1: quand
0: c'est
1: même,
0: moi qui remercie, qu'on ait ouvert le micro. Ouais.
1: Oui. On fait une petite pause musicale ?
2: Allez.
1: D'accord.
2: Une petite musique dans le thème.

0: Et on va maintenant vous passer une émission donc, des camarades d'Alarm Phone, donc leur émission qui s'appelle Le Chronique Amère, et que vous pouvez retrouver notamment sur le média en ligne Spectre. Et donc Chronique Amère, c'est l'émission que je disais des camarades d'Alarm Phone, qui sont donc un collectif qui tient une ligne téléphonique d'urgence pour les personnes qui traversent la Méditerranée et d'autres frontières maritimes et qui se retrouvent en détresse. Et voilà, qui essaye de secourir et aussi de rechercher les disparus des personnes bah, qui sont mises en danger par les politiques migratoires européennes. Et donc, dans cette émission de Chronique Amère, ils reviennent plus spécifiquement sur l'enfermement des personnes migrantes voilà, sur les routes migratoires, et plus particulièrement, non pas tant dans les centres de rétention et différents types de centres de rétention que de prisons pour sans-papiers qu'il y a un peu partout en Europe et aux portes de l'Europe, mais vraiment dans des véritables prisons, parce que bon, on a déjà régulièrement parlé à cette antenne et dans notre journal, mais il y a les personnes sans-papiers sont également criminalisées et donc envoyées en prison, là, que ce soit pour des accusés de fait d'être des passeurs alors qu'ils ont juste piloté le bateau par lequel avec lequel ils ont traversé la mer, ou qu'ils ont guidé, enfin été devant le groupe qui franchissait une frontière. Mais aussi souvent pour des actes de résistance en fait aux politiques migratoires répressives de l'Union européenne, ou des pays comme la France et l'Italie, on peut se retrouver en prison pour avoir refusé une expulsion et donc après faire des allers-retours entre la prison et le centre de rétention administrative, et être parfois bloqué comme ça dans ces boucles d'enfermement. Et donc voilà, cet épisode se concentre plus particulièrement sur l'enfermement des personnes migrantes en prison, donc en Europe. Et pour nous, c'est particulièrement important d'en parler en ce moment, parce qu'il y a le pacte migratoire européen, donc, qui a été voté en 2024. On en avait parlé notamment dans le journal, mais qui a été du coup adopté, enfin qui est rentré en vigueur là en juin dernier, donc en juin 2026, et qui va encore durcir le fonctionnement de l'Union européenne et de la difficulté pour les personnes pour franchir ses frontières. C'est-à-dire que maintenant, on peut rester enfermé jusqu'à 6 mois dans des zones d'attente aux frontières de l'Union européenne, dans l'attente du traitement de son dossier. Ça veut dire, en France, par exemple, on parle de la ZAPI, donc la zone d'attente de l'aéroport de Roissy-Charles-de-Gaulle, où du coup, légalement, on pourrait être resté 6 mois dans cette zone d'attente qui est dans l'aéroport, et tant qu'on est dans cette zone d'attente, on n'est toujours pas rentré sur le territoire français, alors que même on est sur le sol français. Mais c'est une espèce de fiction législative qui fait qu'on peut être réexpulsé juste après, en évitant certaines lois qui empêcheraient d'être expulsé une fois qu'on a mis un pied sur le territoire national. Dans le même temps, c'est aussi des textes qui prévoient d'ouvrir de nouveaux centres dans ce qu'ils appellent des pays tiers, donc d'autres pays, des pays par lesquels les personnes auraient transité en venant en Europe et vers lesquels on pourrait les expulser, ce qui éviterait de les expulser vers leur pays d'origine. Mais voilà, maintenant on peut expulser les personnes vers des pays avec lesquels elles n'ont aucun lien. Pour peu que ce pays soit considéré comme sûr par les autorités. Voilà, au passage, on sait par exemple que récemment, il y a un responsable européen qui a rencontré des responsables des talibans en Afghanistan pour voir si ça serait pas possible de réexpulser des ressortissants afghans en Afghanistan. Donc on voit bien que la notion de pays sûr est assez large et floue pour les dirigeants européens. Bref, étant donné que voilà, les frontières européennes continuent de se durcir, qu'on continue à construire des prisons aux frontières, en dehors de l'Europe et en Europe, pour enfermer toujours plus les personnes étrangères, on pense que c'est important d'en parler, donc de donner la voix aux camarades d'Alarm Phone qui luttent contre ces frontières. Et donc on vous laisse avec elle.
1: Alarm phone, hello.
2: Hola, this is
3: what's
2: alarm phone.
3: Salam alaikum.
1: Allô, bonjour.
3: Alarm phone,
1: c'est alarm phone.
4: How are you, my friend?
2: Estás,
5: how many are you on?
6: Can you hear me?
7: Est-ce que vous m'entendez?
5: Okay, can you,
8: Benny, do
5: can
8: you,
5: you give me your GPS position?
1: Chronique à mer.
7: Chronique à
1: chronique
7: mer.
1: À mer.
2: Chronique à mer.
9: Une chronique mensuelle réalisée par des membres du réseau Alarm phone.
10: Freedom, I don't meet them. Where's your freedom?
1: Combien de personnes êtes-vous sur le bateau?
11: Can you hear me?
1: What kind of boat are you on?
8: How many are you on the boat?
5: Keep calm, keep as calm as you can.
12: Okay, I call you back.
13: ما هو لون القارب؟
3: Maybe try calling again, because right now I can't hear anything.
4: La Méditerranée est devenue un cimetière.
6: Parce que des milliers de gens traversent la Méditerranée.
11: Parce que la mer Méditerranée est une frontière.
12: Parce que les frontières perpétuent le racisme et le colonialisme.
13: Parce que le racisme et le colonialisme tuent.
14: Parce qu'en 2024, 12 500 personnes sont mortes ou disparues en traversant.
15: 1041 personnes par mois.
16: 240 personnes par semaine.
17: 34 personnes par jour.
14: Plusieurs milliers de personnes sont emprisonnées.
11: Et bien bien plus dont on ne sait rien.
18: Rien qu'une fois, faire les vagues et tout casser rien qu'une fois.
19: Parce que des histoires existent derrière les chiffres.
20: Parce que ces histoires doivent être racontées.
11: Parce qu'on veut continuer à lutter.
19: Parce qu'on ne veut pas oublier.
11: Parce qu'on ne veut pas s'habituer.
20: Parce qu'on savait.
19: Parce qu'on savait.
11: Parce qu'on savait.

0: Bonjour, j'espère que tu vas bien. De la part de ton ami Ahmed, depuis les barreaux, je ne te cache pas que je suis épuisée par la prison et le geôlier.
1: La rétention, ils disent que c'est pas la prison. Les cellules sont ouvertes, tu as le droit à un bigot, il y a une cour pour sortir. Mais les murs et les barbelés sont bien là, les flics aussi. En fait, c'est pire que la prison.
2: Ils m'ont emmené au tribunal. J'ai rencontré la juge d'instruction qui m'a dit qu'elle allait me placer en détention provisoire pendant 4 mois. Mais je n'ai toujours pas été libérée à ce jour. Je ne sais pas pourquoi. À présent, cela fait 24 mois et je n'ai toujours pas eu de jugement.
1: Ceux qui sont enfermés pour la première fois, ils deviennent vite fous. C'est le bordel tout le temps.
3: Bonjour à toutes et à tous et bienvenue dans ce 39e épisode de Chronique Amère. Une chronique mensuelle où l'on décortique les politiques des frontières européennes et toujours depuis Alarmfon. Alarmfon est un réseau transnational d'activistes qui lutte contre les frontières et pour la libre circulation de toutes et tous. Pour nous, considérer que toute personne doit avoir le droit de circuler comme elle a envie implique qu'aucune personne ne devrait être contrainte dans un espace quel qu'il soit, qu'aucune personne ne devrait se trouver privée de liberté dans des lieux d'enfermement, y compris en prison. La criminalisation des personnes en exil a lieu tout au long des parcours de migration. Impossible de compter toutes les personnes qui se retrouvent enfermées dans des pays de passage au sud de la Méditerranée, mais également une fois arrivées en Europe. Nous vous avions déjà raconté, dans un épisode précédent, l'histoire d'Ibrahim Abba, un camarade sénégalais en prison en Angleterre. Cette fois, nous avons eu envie de nous emparer plus largement de la question de l'enfermement des personnes en mouvement tout au long de la route. En Europe, quand on parle d'enfermement des étrangers, on pense avant tout aux centres de rétention administrative. CRA en France, CPR en Italie, centres fermés en Belgique, centres de rétention ou d'expulsion en Allemagne. En revanche, on parle beaucoup moins de toutes les personnes en exil qui se retrouvent dans les prisons sous divers chefs d'inculpation, ou de tous ceux qui font des allers-retours incessants entre CRA et prison. Alors dans cet épisode, on va surtout s'intéresser et donner la parole à ceux qui passent des années en prison, accusés notamment d'avoir conduit les bateaux sur lesquels ils ont traversé. On entendra aussi parler des résistances et des solidarités qui se tissent, dedans comme dehors. Attention, parce que la situation aux frontières et dans les prisons est dure et violente, les témoignages qui suivent peuvent être difficiles à entendre.
4: Pour cet épisode, on est allé rencontrer les membres du collectif Ragazzi by Fal en Italie.
5: Je m'appelle Lamine, moi je suis sénégalais. Ce n'est pas moi que j'ai choisi pour venir ici en Europe parce que le temps que je suis en Libye, je travaille maçonnerie avec une grande entreprise. Donc je travaille donc aux règles comme tout le monde. Mais il y a des moments là, donc c'est difficile pour nous parce qu'on ne peut pas rester là-bas pour toujours parce qu'il y a des guerres. On te maltraite, donc il n'y a pas de solution. Donc pour retourner, il y a une porte seulement ouverte. Donc c'est la porte que moi que j'ai payée pour venir ici en Europe. Durant les voyages de Libye, il n'y a pas de capitaine. Donc moi, j'ai dit, le monsieur là, je veux conduire les bateaux parce que je sais, parce que quand je suis au Sénégal, donc je travaille les pêches en même temps. Il m'a dit, il n'y a pas de problème, donc toi, tu connais pour conduire les bateaux. Donc, il m'a expliqué tout. Il m'a isolé avec les gens. Mais avec grande surprise, quand j'ai fait 3 jours de voyage, donc quand je suis descendu ici en Sicile, en Palermo, on m'a isolé parce qu'il y a quelqu'un, il m'a blanchi, il a dit, c'est moi que je vais conduire les bateaux. Moi, je ne comprends pas l'italien. Je ne comprends pas les situations. Moi, tu ne comprends pas les lois d'Europe. Les gens, ils m'ont isolé. Donc, après, il m'a amené en prison. Après, tu n'as pas de droit pour téléphoner à ta famille. J'ai fait 2 ans, 8 mois, 27 jours en prison. Ma famille, ils pensent que je suis mort, ils m'ont oublié. Moi, je ne comprends pas. Parce que tu n'as pas de droit pour appeler. Tu n'as pas de droit pour travailler. Tu n'as pas de droit à beaucoup de choses. Parce que les gens, quand ils disent quelque chose, ils disent non, toi, tu es un criminel parce que tu as amené les clandestins ici. Quand je suis allé en tribunal, donc après, ils m'ont laissé. Mais non, il dit non, tu es libéré, donc voilà. Et nous, il n'y a pas de preuves, ta. Comme ça, 2 ans, 8 mois, 27 jours, rien. Tu ne peux pas prendre quelqu'un, tu es accusé sans preuve, sans rien, Tu mets en prison 3 ans après, sans rien. Après, tu dis, aujourd'hui, tu es libéré. Où que je vais aller? Quand je suis sorti, où que moi je vais aller? Je ne connais pas personne, il n'y a pas de téléphone, il n'y a pas de famille, rien même. J'ai perdu tout mon contact. Je dormais dans le lit 2 jours. Le 3e jour, j'ai trouvé quelqu'un, il m'a amené en Viaggio Conte.

0: on écoute Cher nous raconter la création du collectif.
1: Ragazzi Baifal est un collectif né en 2017 avec des groupes de jeunes migrants, ceux-là même qui vivent ici à Palerme. Ainsi, en 2017, nous étions dans une caritas appelée Viaggio Conte, où vivent des migrants, y compris des ressortissants de pays tiers sans papiers, venus de partout, pas seulement du Sénégal et de la Gambie, mais de toute l'Afrique et même de quelques pays d'Europe. C'est là que notre groupe a vu le jour. Notre problème, c'est que nous sortions tous de prison. Quand nous étions à Viaggio Conte, nous n'avions aucun soutien, car nous étions abandonnés par le système. C'est là que nous avons compris que la solidarité est en nous, que nous sommes de vrais frères, que nous ne luttons pas simplement pour le plaisir de lutter. Ce que nous disons sur le baïfalisme, sur le fait de lutter ensemble, c'est en nous. Le baïfalisme est une confrérie née au Sénégal. Et comme nous sommes les baïfals au Sénégal, quand nous sommes venus ici, nous sommes devenus les baïfals de la même manière. Nous en sommes maintenant à un stade où nous menons de nombreuses activités, où il y a beaucoup de choses en cours, des projets, des actions de soutien.
2: Però abbiamo i programmi, abbiamo i progetti. Avevamo un progetto come lavoriamo come un po' di ragazzi baïfal.
1: Nous avions un projet avec quelques jeunes de Baïfal et de Maldouza pour soutenir les jeunes qui sont en prison. Nous avons aussi des camarades comme Majay qui sera en prison pour rendre visite aux jeunes incarcérés. Nous avons également un service où nous écrivons des lettres aux jeunes en prison. Nous leur demandons ce dont ils ont besoin et nous leur disons que nous sommes là pour eux. Nous avons également organisé plusieurs soirées pour mettre en avant la culture, les arts et l'importance de vivre ensemble. Ce que nous faisons, c'est un combat qui dure toute la vie.

0: Sono arrivato in Italia nel 2016, mese 7, giorno 7.
1: Hassan.
0: Sono arrivato a Palermo.
1: Membre des Ragazzi by Fall.
2: Je suis arrivé en Italie en 2016, le 7 du mois de juillet à Palerme. On m'a arrêté pour scafista, parce que j'ai piloté le bateau pour arriver ici en Italie. J'ai moi-même passé 3 ans et 3 mois en prison, ce qui n'est pas rien. Mais ce n'est pas non plus une éternité. Ces 3 ans et 3 mois m'ont permis d'acquérir une certaine expérience et de comprendre certaines choses. Mais ils m'ont aussi fait perdre un peu de temps à attendre. Quand on vit en prison, dans un endroit fermé, on voit les mêmes choses tous les jours. On vit les mêmes choses tous les jours. Ce n'est pas comme si certaines choses changeaient aujourd'hui et d'autres demain. Tu obéis aux ordres qu'on te donne. Tu ne peux pas aller au-delà des ordres qu'on te donne. Tu ne peux pas faire d'autres choses qu'ils ne veulent pas. Ou si tu fais d'autres choses, ils te font un rapport, ils te mettent en isolement pendant 40 jours, ou tu restes là tout seul sans parler à personne. Pour moi, venir ici en Europe et rentrer en prison, c'est une chose très pénible. Mais sur certains points de vue, c'est aussi une chose qui te fait comprendre ton point de départ dans la vie. Mais pour moi aussi, qui ai vécu en prison, passer 2 ans sans parler à mes parents, sans parler à ma famille, c'était une expérience terrible qu'on ne peut pas comprendre. À un moment donné, mes parents pensaient que je n'existais plus sur Terre. Mais grâce à Dieu, qui m'a donné la force de vivre cette histoire passée, qui était une épreuve qui devait arriver dans la vie, que j'ai surmontée et laissée derrière moi. Mais il faut toujours le courage de continuer, même de se battre pour soi-même. On ne peut pas dire qu'on est sorti et qu'on est libre, non. Parce qu'on doit se battre pour les papiers, on doit se battre pour d'autres choses. On n'est pas libre si on ne met pas en place ce mouvement, cette vie et aussi ce combat. C'est pour ça que ce combat du baïfalisme s'est étendu. Parce qu'on a besoin de soutien, d'aider nos frères qui en ont besoin, à l'extérieur comme à l'intérieur. Nous ne pouvons pas lutter seuls, non. Partageons ça avec le monde entier. Ne tournons pas le dos et regardons cela en face.

0: Credo che già
1: Mohamed, membre des Ragazzi Baïfal.
2: Je pense que dès le départ, la lutte Baïfal a été une lutte anti-système, c'est-à-dire contre la discrimination systémique. Et donc aussi contre le système carcéral, puisque Cheikh Amadou Bamba lui-même a été emprisonné par les colonisateurs. Et c'est le même système qui, encore aujourd'hui, continue à mettre tant de personnes en prison seulement parce qu'elles ont décidé de voyager.

0: criminels.
1: C'est le même système qui paye des gens pour arrêter les migrants, alors que l'immigration devrait être un droit pour tous. C'est un droit qui vaut pour vous, Européens, pourquoi pas pour nous? Et donc, ça aussi, c'est une lutte. Quand on parle de lutte pour les droits, ça aussi, c'est un droit fondamental. Pourquoi les Européens devraient-ils décider si je peux voyager ou si je dois mourir en Gambie? Pourtant, tout le monde sait que les véritables trafiquants sont en Libye. Ce sont eux qui reçoivent de l'argent de l'Union européenne pour bloquer les migrants. Certaines personnes accusées de trafic d'êtres humains ont même été accueillies en Italie pour négocier avec des responsables politiques comme Matteo Salvini. Et donc, des accords sont conclus avec eux, alors que ce sont eux qui tirent profit du système. Pendant ce temps-là, des migrants qui sont obligés de partir de chez eux pilotent les embarcations et sont arrêtés. C'est profondément injuste. Et c'est aussi pour cela que la lutte contre les prisons continue. Car, comme ils le disaient, les effets de la prison ne s'arrêtent pas à l'enfermement. Ils continuent après la sortie, faute de soutien. Malgré cela, ces jeunes ont eu le courage de se relever et de dire « Non, ici, ce n'est pas la fin de nos vies. » Nous continuons donc à lutter pour nos vies et pour d'autres jeunes dans la même situation.

0: À présent, cela fait 24 mois et je n'ai toujours pas eu de jugement, car je suis en prison depuis le 12 août 2023.
1: Les flics, bien sûr qu'ils sont racistes. Ils profitent qu'ici, la plupart des gens parlent pas ou mal français. Ils leur parlent comme des chiens, se foutent d'eux. Quand ils voient que tu parles bien français, ils réagissent pas pareil. En fait, ils sont toujours sur ton dos. Ils te mettent la pression, car si tu réponds, ils te rentrent dedans direct. Alors, ils font tout pour que tu leur répondes.
2: J'essaie 1000 fois par jour de me préserver, de préserver mon esprit et mon moral, et de ne pas dévier de l'amertume des mœurs.
1: Jamais je ne pensais qu'il était possible de maltraiter ainsi les gens. Plus les jours passent, plus j'ai du mal à dormir. Le CRA, c'est d'une violence incroyable, c'est de la torture mentale. Leur but, c'est de te faire péter les plombs. Ils te font mal psychologiquement.
3: On a également rencontré Mustapha, membre du collectif Mataris, en Grèce.
4: Last year, 2025, we start to make our group called Mataris.
5: C'est l'année dernière, en 2025, que nous avons créé notre groupe appelé Mataris. Ce groupe a pour but d'aider la communauté soudanaise ici et les réfugiés soudanais qui sont venus en Grèce en quête de sécurité, mais aussi d'aider les Soudanais au Soudan en collectant des fonds pour les envoyer aux services d'urgence qui viennent en aide aux Soudanais pendant la guerre, et enfin de parler de la révolution qui a eu lieu au Soudan en 2018. Un jour, nous avons entendu parler d'une cinquantaine de garçons en prison, dans la prison pour mineurs appelée Avlona à Athènes. Nous avons donc cherché un moyen de les contacter et avons commencé à leur écrire des lettres pour leur dire qu'il existait un groupe de solidarité à l'extérieur capable de les aider. Puis nous avons reçu des réponses. Nous avons réalisé qu'ils étaient accusés d'être des passeurs alors qu'ils venaient de Libye pour piloter le bateau ou s'occuper du GPS afin d'aider les gens pendant les traversées. Pour cela, ils ont été condamnés à des peines de 10, 15 ou 25 ans. Les dernières condamnations sont de 10 ans et le maximum est de 25 ans. Mais le juge leur inflige des peines irréalistes, comme 1300 ans, parfois 250 ans.
4: The situation inside the prison is so hard.
5: Quant à la situation à l'intérieur de la prison, elle est très difficile. Tout d'abord, lorsqu'ils arrêtent quelqu'un, ils le font descendre du bateau. Ils placent au moins une à trois personnes en détention provisoire pendant 6 mois, après quoi ils leur communiquent la date du procès. Ensuite, il faut faire appel à un avocat. Si vous en engagez un

privé, vous devrez payer 1 500. Si vous n'en avez pas, vous devrez vous contenter d'un avocat commis d'office. Et celui-ci vous proposera en fait simplement de conclure un accord de plaidoyer, car c'est pendant le procès, au tribunal, que vous découvrez votre avocat commis d'office. Donc l'avocat commis d'office ne vous rencontre que 2 fois pendant le procès, soit 5 à 10 minutes maximum pour discuter avec vous et ensuite vous défendre. Cela ne fonctionne pas car l'avocat ne peut pas en 5 minutes lire le dossier et ensuite vous défendre. Il vous propose donc de conclure un accord avec le tribunal, de dire « je suis coupable, je suis un passeur, j'ai pris de l'argent à des gens pour les faire venir ». Mais ce n'est pas vrai. Pourtant, l'avocat essaye de négocier ça pour obtenir une peine moins lourde, comme 10 ans au lieu de 25.

0: Quant à savoir si elles ont la possibilité de se défendre et d'exercer leurs droits, en réalité, non. Parce que le procès prend très peu de temps. Parfois, ça ne dure que 6 minutes. Et nous avons constaté une approche systématique de la part du juge, des avocats, de l'État et de la police, ce qui donne l'impression qu'ils ne font qu'un. Par exemple, à Chania, un juge a, en un an, plus de 65 affaires et personne n'a été acquitté. Et pour ce qui est de leurs droits, ils ne les connaissent pas vraiment. Alors nous avons fait beaucoup d'efforts pour les informer, par exemple sur ce que signifie être en négociation de peine. Les avocats de l'État ne leur ont pas expliqué que si vous êtes en négociation de peine, cela signifie que vous êtes considéré comme un passeur et que vous ne pouvez pas demander l'asile. De plus, même si vous êtes en négociation de peine, vous avez en fait le droit de faire appel. Et vous avez le droit de demander l'asile depuis la prison. Mais personne ne leur dit cela.
1: Il n'y a aucun moyen de prendre contact avec qui que ce soit, par exemple pour recevoir une visite. Car seuls les proches ont le droit de vous rendre visite et la police vous confisque vos téléphones, ce qui crée un isolement entre les prisonniers et leurs familles. On ne leur a pas donné de vêtements, ni de chaussures, ni même de sous-vêtements, donc ils ne portent que leurs vieux habits. Quant à la nourriture, ils ne leur donnent qu'un seul repas par jour et il faut s'en contenter pour toute la journée. Parfois, ils leur donnent du porc, mais comme les musulmans n'en mangent pas, ils ne peuvent pas manger pendant 2 jours. Dans le cadre de notre campagne, nous avons recensé plus de 85 familles qui n'ont pas eu de nouvelles de leur fils. Dans l'un de ces cas, cela fait environ 2 ans et demi qu'elles sont sans nouvelles. Il y a tout juste 2 semaines, nous avons réussi à établir le contact entre eux. Et nous savons désormais que le jeune homme est en vie et se trouve dans l'une des prisons. Mais il n'a toujours pas de contact avec sa famille.
0: Le vrai problème auquel nous sommes confrontés, c'est comment entrer en contact avec ces personnes. La campagne a commencé en avril dernier, mais nous n'avons pris contact qu'avec 328 Soudanais en prison. Nous avons donc beaucoup de mal à atteindre ce nombre, à recevoir leurs appels et à briser cet isolement. Et aussi à trouver une ONG pour les aider avec l'avocat, comme une aide juridique, ainsi que leur envoyer des vêtements afin de les aider financièrement à payer l'avocat.
2: Money to help them with the lawyer.

Nous entretenons de bonnes relations avec certains groupes ici, notamment en Crète, où se déroulent la plupart des procès à la Canée, et à Héraclion, ainsi qu'à Volos, à Thessalonique et à Athènes. Ils ont donc beaucoup contribué à la campagne, par exemple en envoyant de l'argent aux personnes concernées, des cartes téléphoniques pour qu'elles puissent appeler, et en organisant des manifestations pour mobiliser un large public. Nous organisons également une véritable collecte de fonds en ligne pour assurer la traduction au sein du tribunal, car la plupart des avocats ne disposent pas d'un interprète de l'arabe vers l'anglais ou de l'anglais vers le grec. La campagne 50 out of many a commencé avec 50 garçons, mais ce nombre va augmenter, et c'est ce qui se passe actuellement. En avril, cela fera un an que nous travaillons sur ce projet. Jusqu'à présent, nous avons obtenu la libération de 12 personnes, ce qui est une bonne chose, et les gens sont désormais sensibilisés à ces droits. Nous leur avons permis de se refaire une vie. Nous avons également organisé de nombreux événements ici pour que les gens s'impliquent, notamment des assemblées ouvertes afin qu'ils puissent participer à ce mouvement. Pour les personnes de l'extérieur, elles savent ce qu'elles peuvent faire et comment aider. Elles peuvent parler de ce qui se passe en Grèce. Elles peuvent s'impliquer également lors des procès, collecter des fonds, sensibiliser le public.

0: Qu'on soit voyageuse, passeur, qu'on ait ou pas aidé à organiser des voyages, pour nous, ce n'est pas la question. Parce qu'à Chronique Amère, on pense que l'enfermement n'est une solution pour personne. Que pierre par pierre et mur par mur, on voudrait détruire toutes les prisons, les lieux de détention, de rétention et leur justice avec.
1: Ibrahim, enfermé en Angleterre et accusé d'avoir conduit un bateau.
2: From Calais to England.
3: Ça s'est passé alors que j'essayais de traverser de Calais vers l'Angleterre. À un moment, il y a eu un problème avec le bateau. Après avoir appelé les secours, à partir du moment où le bateau ne marchait plus, nous avons passé environ 3 heures à attendre, sans voir de bateau de sauvetage. Au bout de 3 heures, un bateau est arrivé et nous a secourus. Et tout à coup, je me suis assis. Parce que j'avais bu un peu d'eau et que je me sentais un peu mal. Je me suis assis, la police est arrivée et ils m'ont demandé de leur tendre la main, sans rien dire de plus. J'ai tendu mon bras, ils m'ont menotté et m'ont emmené au poste. Puis, ils m'ont dit que j'étais le conducteur du bateau. Je leur ai dit que je n'étais pas le conducteur, mais ils m'ont dit que 20 personnes m'accusaient de ça, tu vois, d'avoir fait passer des gens. J'ai été confronté au procureur et ils m'ont envoyé en prison. Ils m'ont dit que j'y resterai 4 mois, juste le temps de l'enquête. Au bout de 2 ans et 3 mois, j'ai comparu devant le juge au tribunal. Ils m'ont accusé d'avoir piloté le bateau. La première accusation, c'est d'avoir piloté le bateau. La deuxième, c'est qu'ils ont dit que je faisais le passeur. Et la troisième, c'est une affaire de meurtre. Une affaire de meurtre, comme ça. Parce qu'ils m'ont dit que c'était pendant ce voyage, quand le bateau a coulé, que 6 personnes sont mortes. Je ne les avais jamais vues de mes propres yeux, mais j'ai entendu la police dire qu'il y avait 6 morts.
4: Délibéré du procès d'Ibrahim. Mardi 18 novembre 2025, tribunal de Paris.
5: Donc l'audience est reprise, veuillez vous asseoir.
4: Monsieur Ibrahim Aboubakar, au-delà des différents moyens et de votre situation particulière, vous étiez avant tout un candidat au départ et auriez pu perdre la vie cette nuit-là. Mais vous avez quand même eu un rôle différent des autres passagers. Les témoins vous assignent un rôle en tant que conducteur, mais pas tous. Certains disent que vous avez aidé Aiz, d'autres qu'il n'y avait qu'un seul conducteur. Il est possible qu'un amalgame ait été fait entre vous, les 2 seules personnes africaines sur le bateau. Votre version des faits a été confirmée par l'enquête. Un deuxième conducteur n'était pas nécessaire et vous n'aviez pas de compétences pour le faire. Donc, vous n'avez pas bénéficié d'un passage gratuit. Donc, vous étiez passager et n'avez pas participé d'une façon différente. En conséquence, vous êtes relaxé des fins et des poursuites. Le tribunal forme le vœu que vous trouviez une vie meilleure en France après avoir été contraint de quitter votre famille. Le reste des prévenus sont tous jugés pour homicide involontaire. Il n'y avait pas de gilet de sauvetage adéquat. Vous avez créé les conditions conduisant au décès des personnes, des faits graves qui vont au-delà de l'aide au séjour irrégulier. D. Relaxé des faits de bande organisée, mais coupable pour aide au séjour irrégulier. 5 ans d'emprisonnement et maintien en détention. S. Relaxé pour homicide involontaire et mise en danger, mais coupable d'aide au séjour irrégulier. 3 ans d'emprisonnement et interdiction du territoire français. N. Coupable de tous les chefs d'accusation. 9 ans d'emprisonnement, 100 000 euros d'amende et interdiction du territoire français. T. Coupable de tous les chefs d'accusation. 12 ans avec maintien en détention. I. Coupable de tous les chefs d'accusation, 15 ans d'emprisonnement, 200 000 euros d'amende et interdiction du territoire français.
2: Because
3: Au bout de deux semaines, j'ai été innocenté. Quand j'étais libéré, j'étais très heureux, car vous savez tout à ses avantages et ses inconvénients. Les conditions de vie derrière les murs de la prison étaient très difficiles, car d'abord je n'avais aucun contact avec ma famille, je n'avais aucun contact avec mes amis, je ne parle pas français, et tout le monde en prison parle français. Je ne pouvais pas leur parler pour décrire ce que je ressentais. J'avais besoin de discuter avec quelqu'un pour oublier ma douleur. C'était très dur.

0: But I, after I find one guy, was telling, gave me a little bit of advices, I became a little bit calm, but even.
1: Mais après, j'ai trouvé un gars qui m'a donné quelques conseils. J'étais un peu plus calme. Mais même là, c'était vraiment dur en prison.
0: You know, after a long time, I understand the situation.
1: Au bout d'un certain temps, j'ai peu à peu compris la situation en prison. J'ai même reçu du soutien de personnes de l'extérieur, comme l'organisation Captain Support.
0: And I was contact them with the letter. Through them, I contact with many friends.
1: Et après, mes collègues m'ont contacté par courrier. C'est vrai, j'étais en contact avec beaucoup d'amis et avec ma famille, et je suis devenu calme.
0: I started to learn a little bit of French.
1: Et j'ai même essayé de commencer à apprendre un peu de français pour faire des activités et oublier toute la douleur que j'ai. Mais en même temps, j'ai passé 2 ans et 3 mois là-bas. C'était une période très, très, très triste et très étrange. Et tu sais, je regrette beaucoup le temps que j'ai passé là-bas. Après, quand on m'a dit que j'ai été innocent, j'ai été très surpris.
0: I hope that everybody, new immigration coming.
1: J'espère que tout le monde, tous ceux qui viennent d'arriver, quand ils vont en prison, j'espère qu'ils puissent être patients. J'espère en même temps qu'ils n'oublient pas qu'il y a toujours des êtres humains qui ont l'humanité, qui seront à vos côtés, qui te disent « Je serai avec vous, à vos côtés, et je vous aiderai avec solidarité et amour. »
0: And I planned that to join like with Captain Support people and this even another organization.
1: Maintenant que je suis libre, j'ai l'intention de rejoindre par exemple les gens qui soutiennent Captain Support. Il y a même une autre organisation avec des Soudanais qui s'appelle Kouch. Je vais les rejoindre en tant que bénévole.
0: Now I'm going to fight against the criminalizing because there's many people they put them in the prison illegally and they.
1: Je vais lutter contre la criminalisation, parce qu'il y a trop de gens qu'on met en prison illégalement, juste au hasard, sans aucune justice. Et je suis contre ça, pour toujours.
2: Comme Ibrahim, de nombreuses personnes se retrouvent enfermées en France ou en Angleterre, en détention provisoire, avant même d'être jugées. Mais ces derniers mois, la stratégie de criminalisation dans cette zone de la Manche est en train de changer, puisque sous la pression de l'Angleterre, la France a changé de doctrine. Alors qu'auparavant, la répression se faisait sur les plages en empêchant les départs, la gendarmerie maritime a maintenant l'accord des préfets pour intervenir en mer et sur les cours d'eau menant à la Manche. Parce que pour éviter la répression sur les plages de départ, les bateaux ont de plus en plus tendance à partir de zones éloignées des endroits surveillés et à longer les côtes pour récupérer des personnes voulant traverser directement dans l'eau, aux abords des plages ou le long des cours d'eau menant à la mer. La gendarmerie maritime a commencé à appliquer cette méthode d'interception depuis le début de l'année. Elle a déjà intercepté plusieurs bateaux, arrêté et placé en garde à vue toutes les personnes présentes sur le bateau et désigné, plus ou moins arbitrairement, un capitaine qui se retrouve en détention provisoire, puis jugé en comparution immédiate pour aide à l'entrée et au séjour en bande organisée. Nous savons à ce jour qu'au moins 2 procès en comparution immédiate ont eu lieu depuis le début de l'année. Une personne ayant pu assister à l'un des procès a pu confirmer nos craintes quant aux comparutions immédiates. Absence d'enquête, pas le temps de contacter des avocats compétents, absence d'interprètes, d'avocats lors des auditions, etc. Il s'agit d'un très bon moyen pour juger des personnes sans preuve et les condamner à des peines lourdes de prison et d'interdiction du territoire sans qu'elles puissent se défendre. Un nouvel enjeu important aujourd'hui pour lutter contre la répression est de faire passer le message auprès des personnes qui traversent, de refuser à tout prix les comparutions immédiates et de contacter Captain Support ou tout autre collectif de soutien sur place à Calais.
3: À mon arrivée en prison, je n'avais ni vêtements ni chaussures et c'est elle qui m'a aidée à cet égard. Je vous remercie et vous exprime ma gratitude encore une fois. Je vous suis vraiment reconnaissant.
4: 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J'ai pas envie de penser à tout ça. 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

Voilà, Chronique amère, c'est fini pour aujourd'hui. Nous vous retrouvons très bientôt pour un second épisode sur la question de l'enfermement et des prisons, cette fois tout au long des routes de l'exil. En attendant, nous avons comme à notre habitude envie de terminer cet épisode par des pensées de solidarité. Des pensées de solidarité pour toutes les personnes enfermées, pour celles qui affrontent au quotidien l'isolement des CRA, des GPR, des CIE et autres centres fermés. Des pensées de solidarité pour tous et celles et ceux qui, présumés capitaines ou accusés d'avoir participé à l'organisation de voyages, sont enfermés à leur arrivée en Europe. Des milliers de personnes sont actuellement en prison en Grèce, en Italie, en Espagne, au Royaume-Uni et en France. Des pensées de solidarité pour toutes les personnes incarcérées actuellement au Sénégal, juste pour le fait d'être homosexuel. Solidarité avec toutes les prisonnières partout dans le monde. Pensées pour toutes les familles et les proches de détenus, pour toutes les personnes et les collectifs qui luttent contre les prisons et l'enfermement, et pour toutes celles et ceux qui s'organisent pour apporter du soutien à l'intérieur. Pour reprendre les mots des camarades Baïfal, qui sont au cœur de la lutte contre le système carcéral en Italie, nous ne pouvons pas lutter seuls. Partagez cela avec le monde entier. Ne tournons pas le dos et regardons cela en face. Crève la tôle! Merci à Lamine, Sheikh, Hassan et Mohamed. Merci aux camarades de Mataris et à Ibrahim pour leur précieux témoignage. Merci à Ahmed et aux autres enfermés en centre de rétention pour le partage de leurs lettres. Merci aussi à toutes les personnes qui ont rendu cette chronique possible, et aussi à celles et ceux qui vont la diffuser. Vous pouvez réécouter cette chronique sur le site de JTFM, celui de Canal Sud, celui de Radio Galère et celui de Radio Duo. Vous pouvez aussi la partager avec vos proches et la diffuser à l'infini. Pour en savoir plus sur Alarm Phone et les traversées des frontières maritimes de l'Europe, vous pouvez aussi consulter le site Watch the Med ou celui d'Alarm Phone. Rendez-vous le mois prochain pour un nouvel épisode de Chronique amère, et d'ici là, main sur le cœur et poing levé.